Suzy et les Baker Boys, un très beau film mais également une très belle musique que l'on doit au pianiste Dave Grusin. Dans les rôles principaux, les frères Bridges, Jeff Bridges et Beau Bridges, qui jouent donc le duettiste de pianiste et la chanteuse, eh bien ce n'est autre que Michelle Pfeiffer qui joue le rôle de Suzy. Pour preuve que Michelle Pfeiffer sait également chanter, puisque la voici ici qui interprète une des chansons que l'on peut entendre dans ce film, un thème très languissant qui s'appelle Making Whoopee. C'est sur Radio Mercure et Cinématique Sans Toc.

Nous ne sommes pas à l'époque des élections présidentielles américaines, mais cela n'empêche de vous proposer encore une fois ce thème, un des thèmes composés par Jerry Fielding pour un film d'Otto Preminger de 1962, un super titre de Jerry Fielding, pour un film qui réunissait Charles Laughton, Don Murray, Walter Pidgeon. Je veux parler de Tempête à Washington.

Tempête à Washington, 1962, film d'Otto Preminger, musique de Jerry Fielding. On est très jazz pour entamer cette émission cinématique sans toc. Et bien pourquoi pas poursuivre avec cette fois-ci un autre musicien de jazz. On avait commencé avec un pianiste, Dave Grusin. On poursuit avec un guitariste, Pat Metheny, avec la musique d'un film d'espionnage, avec la particularité que c'est une histoire vraie, l'histoire d'un employé de société militaire privée désabusé et de son ami d'enfance, trafiquants de drogue qui sont devenus des espions improvisés pour l'Union soviétique. Ça s'appelle Le jeu du faucon. Il y a Timothy Hutton qui joue dedans, aux côtés de Sean Penn, un film de John Schlesinger, et une musique très connue composée par Pat Metheny, qui avait d'ailleurs été chantée par David Bowie. Mais voici ici la version instrumentale. Ça s'appelle This is not America.

Un premier titre signé Neil Hefti pour un film de 1965 qui raconte l'histoire, le destin mythique de la fameuse actrice du Hollywood des années 30, Jean Harlow, qui était d'ailleurs, on peut dire, le premier sexe symbole à Hollywood, un destin tragique que la vie de cette malheureuse actrice qui était blonde comme les blés. D'ailleurs, le titre du film, c'est Harlow, la blonde platine. Jean Harlow, l'actrice Jean Harlow, ici un thème composé par Neil Hefti pour ce film. En voici un deuxième un peu plus connu qui a été repris en français par le chanteur toulousain Claude Nougaro. Ça s'appelait Danser sur moi. Voici la version originale.

Dansez sur moi, version originale Girls Talk par Nell Hefti du film Arlo, la blonde platine. Toujours des belles et aussi des rares musiques de films dans Cinématique sans toc, la musicale aujourd'hui. On va poursuivre à présent avec le musicien Roy Budd pour un film un peu urbain qui s'appelle « Contre une poignée de diamants ». C'est l'histoire d'un agent secret, encore une fois, qui va tenter de sauver son fils qui a été enlevé alors qu'il jouait près d'une enceinte militaire. Il va s'infiltrer, je parle du père bien sûr, dans un réseau de trafic d'armes pour l'IRA afin de retrouver son fils. On est en 1974. C'est un film de Don Siegel, autant vous dire qu'il y a de l'action. Dans le rôle du méchant, toujours le fameux John Vernon. Et puis à ses côtés, dans le rôle principal, Michael Caine, Donald Pleasance et l'actrice française Delphine Seyrig. Contre une poignée de diamants, musique très urbaine de Roy Budd.

le cinéma et sa musique sur Radio Mercure dans Cinématique sans toc. 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

Roy Budd pour le film « Contre une poignée de diamants ». Après un film d'espionnage, un western, mais un western un peu particulier puisqu'il y a effectivement un shérif dans ce film, mais c'est le shérif dans l'espace, on peut dire, puisque c'est un film de science-fiction qui a été écrit et réalisé par Peter Hyams, sorti en 1981, et qui met en scène Sean Connery, qui joue le rôle d'un policier, un shérif qui accepte ce poste de shérif dans une station de forage minier installée sur l'un des quatre satellites de Jupiter. Une série d'incidents qui se produisent où les ouvriers ont un comportement très agressif. On suppose qu'ils prennent des substances un petit peu illicites, mais ça va beaucoup plus loin, je ne vous en dis pas plus. Le film de Peter Hyams s'appelle Outland, et la musique, elle est magnifique. Et elle est de Jerry Goldsmith. On est parti dans l'espace avec Sean Connery et Outland.

Brad Fiddle à la composition, c'était le thème générique de Terminator. Attention, Terminator 2, réalisé par James Cameron, sorti en 1991. On est donc dans les années 90, Hollywood baigné dans l'ère bénie des films d'action où tout explosait sans trop de raison, où les héros ne ressentaient jamais la douleur et où les méchants avaient toujours le mauvais timing pour recharger leurs armes. Et au milieu de ce joyeux chaos, en 1996, un certain Effaceur débarqué sur nos écrans avec un Arnold Schwarzenegger en pleine forme. Donc, quelques années après le premier Terminator, on retrouve Arnold Schwarzenegger décidé à prouver que personne ne protège les témoins comme lui. Musique de Alan Silvestri, L'Effaceur.

1984, c'était une musique de Klaus Doldinger pour un film de Wolfgang Petersen. L'histoire sans fin, très jolie musique également du compositeur de la musique du film Le Bateau. Et on retrouve Jerry Goldsmith pour Star Trek Final Frontiers, réalisé par William Shatner en personne, le Star Trek 5.

Star Trek, The Final Frontiers. Star Trek V, William Shatner à la réalisation, Jerry Goldsmith à la composition. On reste dans la science-fiction, mais la science-fiction dystopique, avec un film réalisé en 1959, Le Monde, la chair et le diable, avec Harry Belafonte, Inger Stevens et Mel Ferrer. Ça se passe après un éboulement au fond d'une mine en Pennsylvanie, où se trouve Ralph Burton, qui donc est interprété par Harry Belafonte, qui attend des secours, qui n'arrive pas, et puis il finit par se libérer tout seul des décombres. Et quand il revient à la surface, il se rend compte que toute trace de vie humaine semble avoir disparu après le passage d'un nuage radioactif. En route pour New York, il traverse des avenues désertes, s'organise et récupère ce dont il a besoin dans les magasins, tirant derrière lui un chariot au pied des gratte-ciels abandonnés. Mais est-il vraiment le seul survivant de l'humanité? C'est Le Monde, la chair et le diable. C'est un film qui d'ailleurs ouvrira la voie au film Le Survivant de Boris Segal avec Charlton Heston, inspiré d'une nouvelle de Richard Matheson, Je suis une légende, tournée en 1971. Mais revenons en 1959 avec cette musique signée Miklos Rocha pour ce film en noir et blanc, Le Monde, la chair et le diable.

Un film particulièrement réussi que ce monde, la chair et le diable. On peut voir d'ailleurs des images de la ville de New York, comme Times Square par exemple, le pont de Washington, tout ça vide, puisque ça a été tourné très très tôt dans la matinée d'un dimanche. Et en plus, c'est l'occasion de voir la ville de New York dans les années 50, une très jolie image. Donc pour le monde, la chair et le diable. Un premier thème ici composé par Dimitri Tiomkin pour un film avec John Wayne. Voici La Rivière Rouge.

composé par Dimitri Tiomkin pour le film The War Hawks, La Rivière Rouge. Un jeune homme s'oppose à son père adoptif devenu trop dur avec les hommes lors du convoi d'un troupeau de 10 000 bêtes qu'ils doivent vendre dans le Missouri. C'est un peu le pitch de ce film sorti en 1949, oui, avec John Wayne, Montgomery Clift, Red River. Un réenregistrement réalisé par le Moscow Symphony Orchestra et les chœurs, dirigé par William Stromberg. On va poursuivre cette émission avec le cinéma français. Pourquoi pas Patrice Lecomte avec un film qui n'est pas très connu de sa production, Confidence trop intime. C'est Pascal Estève dont nous allons entendre la musique de ce film qui raconte l'histoire d'une femme qui se trompe de porte et son monde va basculer. Et il n'y a pas que son monde qui va basculer, c'est également celui qui se trouve derrière la porte. C'est William dont le monde va basculer puisque ce conseiller fiscal va devoir jouer au psychanalyste pour tenter de saisir le mystère de cette femme qui l'attire autant. En effet, Anna, jouée par Sandrine Bonner, confond sa gauche et sa droite, se trompe de porte et se retrouve à confier ses déboires conjugaux à un conseiller fiscal joué par Fabrice Lucchini. Pris quelque peu au dépourvu, celui-ci se prendrait presque au jeu, nouant une relation trouble avec la jeune femme. Confidence trop intime et une musique de Pascal Estève qui, ne nous voilons pas la face, s'est fortement inspirée quand même, il faut le dire, de la musique composée à nouveau par Jerry Goldsmith pour le film de Paul Verhoeven, Basic Instinct, avec Sharon Stone et Michael Douglas. D'ailleurs, pour mémoire, je vous propose d'écouter quelques passages composés par Goldsmith pour Basic Instinct en 1992.

Basic Instinct 1992, belle musique de Jerry Goldsmith. À nouveau, c'est mon chouchou, faut le dire, hein, Goldsmith. On va écouter maintenant le travail de Pascal Estève. On est en 2004 et c'est pour le film de Patrice Lecomte, Confidence trop intime.

Vous comprenez pourquoi je voulais vous remettre un petit peu dans l'oreille le thème de Basic Instinct, car il y a quand même un petit cousinage avec ce que l'on vient d'entendre, qui est très réussi d'ailleurs, ainsi que le reste de la bande originale du film Confidence trop intime, réalisé par Patrice Lecomte sur une musique de Pascal Esterve. On va rester avec le cinéma français, enfin plutôt cinéma franco-espagnol, pour un long métrage d'animation réalisé par Victor Maldonado. Ça s'appelle Nocturna, la nuit magique. L'occasion d'écouter le travail de Nicolas Herrera, qu'on avait un petit peu oublié sur notre antenne. Nocturna, la nuit magique, c'est l'histoire d'un petit garçon qui vit dans un orphelinat. Un soir, Tim remarque l'absence de son étoile. Partant à sa recherche, il va bientôt découvrir un monde magique aussi incroyable qu'insoupçonné qui évolue chaque nuit pendant que tout le monde dort. Mais ce monde est en danger. Nocturna, la nuit magique, musique de Nicolas Herrera.

0: 2005, Nocturna, la nuit magique, musique de Nicolas Herrera, que l'on va retrouver tout de suite pour un autre film qui lui a été réalisé en 2005 par Jeanne Biras, qui raconte l'histoire d'une directrice de casting, trentenaire et célibataire, au planning surchargé. Sa vie sentimentale est un désastre. Elle rencontre Bernard Dimanche, joué par Clovis Cornillac, qui est presque comédien. Ça s'appelle Au suivant. Joséphine Messner, donc la directrice de casting, c'est Alexandra Lamy. On l'écoute ici dans un passage musical composé par Nicolas Herrera.
1: Bonjour, je m'appelle Joséphine, j'ai 35 ans, je suis directrice de casting et j'ai toujours pas de mec.

au suivant réalisé en 2005 pour presque terminer cette émission consacrée à la musique de film. Et on va se quitter avec cette fois-ci du Raymond Lefèvre pour un film qui n'a rien à voir avec le précédent. Une comédie de Jean Giraud avec dans les rôles principaux Claude Jansac, Michel Galabru, Bernard Blier et Louis de Funès. C'est donc un film de 1971 qui est une adaptation d'une pièce de théâtre qui s'appelle « Un mort récalcitrant » réalisée en 59 par Georges Marchal. Eh bien, je vous propose de terminer cette émission avec le générique de Monsieur Jo. Je vous retrouve une prochaine fois avec l'actu en compagnie de Jean-Luc. Et puis bien sûr, toujours de la musique sur Radio Mercure dans Cinématique sans toc, la musicale. Passez un bon moment à l'écoute de notre programme et retrouvez cette émission en rediffusion le dimanche à 15h.

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1: Bonjour, bienvenue sur Radio Mercure, balade en chanson, durant une heure, une émission de chansons françaises avec Christophe Ribou sur le 93 FM. Ouvrons notre balade avec celle qui depuis 1977 n'a pas été détrônée de son titre de dernière gagnante pour la France du concours de l'Eurovision qui se déroulait en Autriche samedi dernier, Marie Myriam et son incontournable titre pacifiste, L'oiseau et l'enfant.

Il est vrai que dans ces années insouciantes et joyeuses de la période 70, les succès ne se comptent plus. Ils feront l'objet de notre balade en retrouvant un énorme tube de Michel Delpech aux sonorités reflet de l'état d'esprit musical de l'époque. Delpech pour un flirt.

0: ce fut Patricia Carli qui offrit cette chanson à Mireille Mathieu en 1970, un message d'excuses et de pardon, recordman des ventes en cet été-là. Mireille Mathieu nous interprète sur une musique de Paul Mauriat, Pardonne-moi ce caprice d'enfant.
1: Pardon.

C'est un tube qui reste encore dans les têtes pour les amateurs des années 70, tant il tourna sur les platines. C'est Jérôme, en 1972, nous chantait Kiss Me.

Un an plus tard, donc en 1973, Dalida tomba sous le charme d'une superbe chanson écrite et composée par Pascal Sevran et Pascal Auria, l'histoire d'un amour impossible dont elle fit l'un de ses plus grands succès. Il venait d'avoir 18 ans.

Alain Barrière, qui avait déjà de jolis succès à son actif, entra dans 1970 avec une chanson entraînante qui décrivit le personnage passionné, entier, pressé qu'il était. Barrière, rien qu'un homme.

Et sur Radio Mercure, rendons-nous dans les rues de San Francisco en compagnie de Paul Mauriat et de son grand orchestre, Paul Mauriat, qui nous accompagne tout au long de cette balade.

Il y a tout juste 50 ans, Sylvie Vartan caracolait en tête du hit-parade avec une chanson pop, légère et moderne, qui lui fut écrite par Jean-Jacques Debout. Qu'est-ce qui fait pleurer les blondes ?

Ce fut également en 1976 que Gérard Lenormand sortit un énorme succès, écrit par un jeune auteur à l'époque, Didier Barbolivien, Michel Gérard Lenormand.

moi. On ne peut s'arrêter sur les chansons de ces années 70 sans retrouver le plus célèbre duo populaire, Stone et Chardin, avec la chanson qui lança vraiment leur aventure, l'Aventura. C'est...

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1: Tiens, tout est bien. J'arrive. C'était le titre d'une chanson québécoise que Luc Plamondon confia à la jeune Diane Dufresne. Un grand succès de l'année 72, j'ai rencontré l'homme de ma vie.

Adapté d'un tube brésilien par Pierre Delanoë, cette chanson, fait comme l'oiseau, devint un immense succès populaire chez Michel Fugain et son inimitable Big Bazar.

Retrouvons maintenant cette chanson de Véronique Sanson qui a traversé le temps sans vieillir, un titre incarnant la volonté de l'émancipation féminine. Besoin de personne, Véronique Sanson.

Tout à l'heure, avec Paul Moria, nous étions dans les rues de San Francisco. Avec lui, nous nous rendons dans le sud, ce grand succès de Nino Ferrer, Paul Moria.

Ce succès mondial naquit en 70. Quel succès ? Mamie Blue. Naissance dans une voiture coincée dans un embouteillage parisien dans l'esprit d'Hubert Giraud. Nicoletta en fit une confession chantée magnifiquement interprétée par sa voix unique. Mamie Blue, Nicoletta.

Alors qu'il devait se produire en première partie d'un spectacle d'Enrico Macias en 1970, Michel Sardou se devait de présenter une chanson dans laquelle le public se reconnaîtrait. Ainsi virent le jour les bals populaires Michel Sardou.

Pour conclure une brillante carrière et fêter son 80e anniversaire, Marie-Paule Belle retrouve au théâtre de Passy, à Paris, du 19 au 30 mai, son public auquel elle dira au revoir et merci avec son titre phare de 1976, La Parisienne, Marie-Paule Belle.

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Allez, viens, viens faire un tour sous la pluie. Eh oui, ils incarnèrent à merveille l'atmosphère des années 70, léger, romantique, sympathique. Leur répertoire séduit le public, qui leur offrit une pluie de disques d'or, platine et de contrats. Il était une fois, viens faire un tour sous la pluie.

Voilà, Balade en chanson, c'est chaque mardi 11h midi et le jeudi entre 14h et 15h sur Radio Mercure 93 FM, radiomercure.fr. Votre émission également disponible sur notre site et application en podcast. À la semaine prochaine pour d'autres aventures de chansons françaises. Au revoir.

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C'est Jean-Claude qui vous souhaite le bonjour. Très heureux de vous retrouver pour encore une fois une demi-heure de musique instrumentale. Comme tous les dimanches à 8h30, rediffusé le mardi à 14h. Ça s'appelle Escapade en stéréo, une émission qui sera consacrée au vinyle restauré de la semaine. On a nettoyé quelques bons petits disques de derrière les fagots pour vous en faire profiter avec d'excellents orchestres, certains connus, d'autres un petit peu moins quand même. Et puis nous écouterons également un peu de musique pour l'image, dès à présent d'ailleurs avec un premier thème extrait d'un documentaire qui a été consacré au musicien Valdo de los Rios, ce malheureux compositeur d'origine argentine qui nous a quittés en 77, tragiquement puisqu'il s'est suicidé. C'était un musicien un petit peu incompris. On aura l'occasion de revenir sur sa carrière plus amplement lors de nos prochaines émissions, mais pour le moment je vous propose d'écouter dans un instrumental extrait de ce documentaire avec également l'utilisation un petit peu du synthétiseur. Escapade en stéréo.

c'est assez rare que Valdo de Leos Rios utilise le synthétiseur dans ses orchestrations qui sont principalement réalisées à partir d'œuvres classiques qu'il avait arrangées à sa manière. Nous reviendrons sur sa discographie ultérieurement, mais on reste avec un peu de synthétiseur, celui du musicien Jean-Pierre Bourterre pour la musique d'un film soi-disant comique, même si, bon, ce n'est pas forcément une certitude. Helmut Berger, Françoise Fabian et Paul Meurice dans les rôles principaux. C'est Sergio Gobbi qui en a fait la mise en scène. 1972, voici Les Voraces, sorti en France en 73. Musique de Jean-Pierre Bourterre.

Les Voraces, musique de Jean-Pierre Bourterre, réalisée en 1972. Jean-Pierre Bourterre qui est connu pour avoir collaboré avec des vedettes françaises comme Jacques Dutronc, Michel Sardou. Il écrira également pour Séverine en 71 « Un banc, un arbre, une rue » qui permettra d'ailleurs à la chanteuse qui représentait Monaco de remporter le grand prix du concours Eurovision de la chanson. Il devient également le directeur artistique de Claude François pour lequel il écrira notamment « Le téléphone pleure »,« Magnolia Forever » et « Alexandrie Alexandra ». Rien que ça. Et c'était aussi notre premier disque vinyle restauré de cette émission qui va suivre maintenant avec une autre restauration récente d'un disque qui date de 1977, l'album Disque d'or, un des albums Disque d'or de Caravelli. Et on écoute une composition personnelle de Caravelli, un petit foxtrot qui s'appelle Sérénade pour cordes. Eh bien oui, c'est des cordes, ce n'est pas que du piano bastringue. Caravelli dans ses œuvres.

comme quoi il faut arrêter de cataloguer les chefs d'orchestre arrangeurs comme de simples faire-valoir qui mettent en valeur des chansons qui ne sont pas les leurs, puisqu'ils sont également, à l'instar de Paul Mauria, Franck Pourcel ou même Raymond Lefèvre, de véritables compositeurs. Ici, c'était une composition donc de Caravelli qui s'appelait Sérénade pour cordes et toujours extraite du même album numérisé d'après un vinyle pour notre plus grand plaisir, une reprise d'un titre très connu, Un tout petit pantin.

Un tout petit pantin, c'était l'orchestre de Caravelli et ses arrangements et ses violons virevoltants. On va rester avec les poupées. Après les pantins, voici les marionnettes, les deux marionnettes, extraits d'un album sorti également en vinyle en 70 de Johnny Pearson, une de ses compositions personnelles.

Johnny Pearson dans une composition personnelle. Johnny Pearson, compositeur britannique qui a longtemps été chef d'orchestre de l'émission de la BBC Top of the Pops. Johnny Pearson qui ici interprétait les deux marionnettes. On est en 1979 avec un album intitulé Philharmonic, uniquement sorti en vinyle. C'est ici Stanley Black qu'on va retrouver avec cette fois-ci une adaptation, du moins une petite suite symphonique de quelques thèmes du film Un violon sur le toit.

Quelques extraits donc de la musique qui a été utilisée pour le film Un violon sur le toit. Et non, il n'y a pas le « Ah, si j'étais riche », comme quoi dans ce disque, il n'y a pas que ce thème-là à se mettre sous la dent. Il y a d'autres thèmes à consonance un petit peu comme ça, russe, adaptés ici par l'orchestre de Stanley Black sur l'album Film Harmonique 79. 79 date de parution de ce vinyle extrêmement rare. Tout comme le suivant d'ailleurs, qui est une musique d'un film de 1933 avec une réorchestration bien sûr plus récente par Ronnie Hazlehurst. Il s'agit d'un film mettant en scène Laurel et Hardy, les fils du désert, plus connus sous le titre Les Compagnons de la Nouba, qui est largement considéré comme l'un des meilleurs films mettant en vedette le duo comique Laurel et Hardy. En voici le thème principal.

Il y avait donc la musique du film Fils du désert avec Laurel et Hardy. Et là, on vient d'écouter Wenn der Weiß Fieder wieder blüht, qui veut dire en français « Quand refleuriront les lilas blancs ». Vous l'aurez deviné suite au morceau que nous venons d'entendre, extrait de l'album « Seine großen Erfolge » de Helmut Zacharias et ses violons magiques, notre dernier disque numérisé de la semaine. Et on se quitte en rythme avec deux titres. Tout d'abord, Laurie Johnson avec Cheerless World. Laurie Johnson, compositeur britannique à qui l'on doit notamment le générique de Chapeau melon et bottes de cuir.

Laurie Johnson qui cède sa place pour terminer Escapade en stéréo à Manuel and the Music of the Mountains et le fameux titre Quando, Quando, Quando. Voilà, on se quitte là-dessus, on se retrouve la semaine prochaine. La rediffusion, c'est mardi à 14h. Et si ça vous intéresse, vous avez également les pochettes des disques qui sont visibles sur la page Facebook de Radio Mercure. Rendez-vous également pour la réécoute de cette émission en podcast avec l'application Mercuroplay.

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1: Bonjour à toutes et à tous, Patrick H2 en votre compagnie pendant une heure dans cette émission de divertissement qui s'appelle Musique Quiz. Vous en avez l'habitude, on joue, on écoute de la bonne musique, on se divertit, on se détend, on pense plus aux problèmes du quotidien. On est sur Radio Mercure 93 FM et en streaming sur l'application. Mots croisés, blind test. Et Chris de Burgh pour commencer avec Hide on Emotion. Bienvenue à tous dans Music Quiz.

0: Petite musique qui vous dit qu'on va jouer avec une définition de mots croisés. Bah oui, parce que vous êtes dans Music Quiz, donc il y a des mots croisés. Allez, facile sans être facile, hein. Attention, papier, crayon, vous êtes prêts? Allez, la définition, c'est plus ou moins au nord. Je la répète, c'est plus ou moins au nord. C'est en quatre lettres et la troisième lettre, c'est un L. Allez, 5 minutes pour trouver la solution, la réponse. Et en attendant, bah moi, on va regarder les filles, hein, tranquille. Patrick Coutin.
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Ah, Patrick Coutin, j'aime regarder les filles. Bah oui, bien sûr, hein. Je vous jure. Alors la réponse à

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1: Ah, Radio Mercure 93 FM avec Patrick H2 dans Music Quiz. J'adore cette petite chanson, Manon Lisa. Le petit pêcheur, retenez bien, c'est frais, c'est bon. Et sur Radio Mercure, on est comme ça. On peut passer d'une chanson fraîche à Wonderworld et Oasis.

Ah, c'est bon, c'est frais, c'est Oasis, hein, le groupe, bien sûr, hein, n'y voyez pas une pub déguisée. Parce que j'aurais pu dire, qu'est-ce que tu bois, doudou, dis donc, hein. Mais là, je sens que je vous perds. Alors, c'était Wonderwall avec Oasis. Petite musique, on va faire un blind test. Alors, le blind test que vous allez avoir, dès les premières notes, vous allez trouver. Donc après, bah, vous allez faire un café, vous allez faire une petite tisane, et puis vous attendez que je vous donne la réponse. Il y en a pour 30 secondes d'intro. C'est largement suffisant. En 3 secondes, vous allez trouver. Attention, on va faire un petit peu comme d'habitude, un petit peu silence pour pouvoir débuter ce blind test.

Ça ne nous rajeunit pas, mon brave monsieur. On va poursuivre dans les années 80, juste après. Ah, je vous l'avais dit, Ottawan, un petit medley, t'es ok? Et D-A-S-C-O. Radio Mercure 93 FM et sur l'application en streaming, vous êtes dans Music Quiz avec Patrick H2.

Ah, le groupe Ottawan avec DLCO était OK en plein cœur des années 80. Alors, a-t-on trouvé? Oh, quand même. Bon, vous avez fait le thé, fait le café, tranquille, vous dégustez ça tranquillement. Et c'était Monsieur Gilbert Montagnier avec les Sunlight des Tropiques. Bien, on va danser. Danse, danse, danse. Vous êtes sur Radio Mercure 93 FM.

0: Monsieur Gilbert Montagnier et les Sunlight des Tropiques. Et puis une petite nouveauté, on va encore écouter une petite nouveauté. Elena, tout a changé, rien n'a changé. Ouh, c'est parti.
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0: Elena, tout a changé, rien n'a changé. Ah, petite musique pour vous dire qu'on va jouer avec une nouvelle définition de mots croisés. Alors celle-là, elle est tirée par les cheveux, je ne vous dis que ça. Hein. Oh là là, mon Dieu. Alors, un étourdissement en peignoir. Je répète la définition, un étourdissement en peignoir. C'est en sept lettres. Sept lettres, et la première lettre, je vous aide un petit peu, c'est un M. Un étourdissement en peignoir. Quand vous saurez la solution et comment, avec mon esprit torturé, je vous ai trouvé ça, vous allez dire « Oh là là !» Mais où il va chercher tout ça? Bon, le temps de trouver la réponse, eh bien, on va se faire le petit country de l'émission avec Shania Twain et Mad. Alors, le titre est un peu long. Man, I feel like a woman. Eh oui, monsieur, dame, c'est country.
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C'est vrai qu'on aurait pu croire la compagnie créole. Ben non, c'était Célimène de David Martial. Allez, une petite musique du monde avec Ljubljana, Fatou Mata Diawara, on va tous les citer, Woman Who Run With The Wolf. Et ça, ben, c'est une musique du monde, donc c'est une rare femme à jouer du kora, un instrument à cordes.

du Mali. Selon la légende, le premier kora était l'instrument personnel d'une femme génie qui vivait dans les grottes de Missirikoro au Mali.

Pour être complet, Loubiana, c'est une chanteuse belge et camerounaise. Donc un petit coucou à nos amis belges et un petit coucou, comme je fais d'habitude, à nos amis camerounais qui sont à l'écoute. Donc Loubiana, Woman Who Run With Valve. Monsieur David Lirotte avec Just a Gigolo.

Just a Gigolo de David Roth, le chanteur de Van Halen, un groupe de métal. Il est tout une reprise de Louis Prima et de Kelly Smith, je connais qu'elle.

une vieille chanson de jazz. Un petit coup de générique pour vous dire qu'on va jouer la dernière définition de mots croisés. Alors, son ascendant est gaulois. Je sais, elle n'est pas facile. Son ascendant est gaulois. C'est en 7 lettres et la troisième lettre, c'est un C. Son ascendant est gaulois. Et pour finir cette émission, un petit slow, tranquille. On va se reposer un peu de cette émission. Ah la voilà, c'est intemporel. Oh là là. Vous êtes dans Musique Quiz avec Patrick H2 sur Radio Mercure 93 FM et on est en compagnie de Ten CC. I'm not in love. Allez, on phosphore, j'aime bien dire ça. On phosphore, on cherche la définition, la réponse et tout. Son ancêtre est gaulois.

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Eh oui, c'est déjà la fin, je sais, ça passe vite. Alors, ma petite définition de mot croisé, son ascendant est gaulois. Cette lettre, et la troisième, c'était un C. Fallait trouver ancêtre. Oui, parce que un ascendant, c'est un ancêtre. Et puis, on dit bien nos ancêtres, les Gaulois. C'était Patrick H2 dans Music Quiz sur Radio Mercure 93 FM. Vous retrouvez cette émission le lundi de 17h à 18h et en rediffusion le mercredi de 9h à 10h. Et bien sûr en podcast toute l'année sur l'application Radio Mercure. Si vous voulez me faire un petit coucou au niveau du podcast, il y a marqué Patrick H2 et ça vous cliquez, ça vous mettra sur ma page Facebook. Je vous dis à la semaine prochaine.

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1: Bonjour les Cowgirls et les Cowboys, c'est Patrick H2 dans Country Roads sur Radio Mercure 93 FM. C'est tous les samedis de 17h à 17h30 et en rediffusion le mardi de 15h à 15h30. Et bien sûr en podcast toute l'année sur l'application Radio Mercure. À ce propos, sur l'application Radio Mercure ainsi que sur le Facebook de Radio Mercure encore, vous pouvez me contacter, me faire un petit coucou. Si vous êtes une association qui fait de la country, si vous êtes un club qui fait de la country, de la danse, eh bien, n'hésitez pas à vous manifester pour que je puisse communiquer à nos auditeurs qui adorent la country dans quel club ils peuvent aller danser avec vous. Vous trouverez le lien de ma page Facebook, facile à trouver, et puis voilà, on communique dans Country Road, dans les commentaires, c'est parfait. Allez, on débute avec Heartbreak USA de Kitty Wells.

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également commencé cette émission avec une balade Heartbreak USA et Kitty Wells. On a tranquillement continué avec Happy Girls et Beth Nissen Chapman. Et puis là, c'était Washback Cannonball avec Boxcar Willie. On était dans le violon, l'harmonica et le banjo, la guitare. On était vraiment dans l'Ouest américain. Connie Smith poursuivre avec Just Let Me Know.

durant toute cette émission et les suivantes, nous allons parler country, nous allons parler plus précisément des dance country, les différentes dance country, croyez-moi, il y en a un paquet. Et donc, pour vous dire aussi que la dance country, c'est appelé aussi la danse paysanne, ou aussi encore la danse du pays, inspirée de danses folkloriques européennes, africaines et amérindiennes. La capitale de la country s'appelle Nashville, dans le Tennessee. Elle porte même le surnom de Music City.

Vous êtes dans Country Road avec Patrick H2 et vous les voyez au loin les troupeaux qui rentrent au ranch avec les cow-boys à cheval. C'est bon. Et oui, c'est ça aussi Country Road, c'est faire voyager.

Alors, dans l'ordre, on a eu Connie Smith avec Just Let Me Know. Et puis ensuite, on a eu Why Baby Why avec George Jones. Et puis à l'instant, on a eu Break These Chains avec Deborah Allen. Alors, on avait parlé de danse, on va parler de danse aujourd'hui, avec la première des danses que vous voyez en règle générale dans les films de cow-boy ou alors que vous dansez quand vous allez dans les clubs de country, c'est la light dance. La light dance, c'est donc le pas de base, c'est on est tous en ligne, et puis on regarde dans la même direction, et puis on fait des pas chassés, on fait des pivots, et on fait des kicks. Si vraiment ça ne vous parle pas, je vous conseille, si vous avez vraiment envie, d'aller dans les clubs de country et vous allez apprendre les pas, c'est bien et puis c'est convivial. Voilà, donc on va écouter Brooke and Dunne, Booth Scotting Boogie. C'est tout à fait une danse en ligne, line dance. Ah bah oui, tout de suite, on le sent.

0: Broken Down avec Boost Scotty Boogie. Et puis si en plus des pas, eh bien vous mettez les pouces dans les passants du jean, eh bien c'est parfait. Vous avez le look. Alors il faut encore le Stetson ou le chapeau et puis les bottes. Et puis aussi le petit gilet et la chemise à carreaux, c'est parfait. Voici Cowboy Troy avec Creek in my neck. Country Roads, c'est avec Patrick H2.
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Eh oui, c'est déjà fini. Vous étiez dans Country Road avec Patrick H2 sur Radio Mercure 93 FM. C'est le samedi de 17h à 17h30 et le mardi en rediffusion de 15h à 15h30. Et bien sûr, sur l'application Radio Mercure en podcast. Vous pouvez aller vous désaltérer après avoir bien dansé comme ça et puis aller au saloon du coin. Retrouver des cow-boys et des cow-girls. À la semaine prochaine. Bye bye.

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0: tous les produits d'une société économique dépendante des fluctuations boursières qui déstabilisent le marché.
1: Oui, mec.
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1: Bonjour à toutes et à tous, Patrick H2 en votre compagnie pendant une heure dans cette émission de divertissement qui s'appelle Music Quiz. Vous en avez l'habitude, on joue, on écoute de la bonne musique, on se divertit, on se détend, on pense plus aux problèmes du quotidien. On est sur Radio Mercure 93 FM et en streaming sur l'application. Mots croisés, blind test. Et Chris de Burgh pour commencer avec Hide on Emotion. Bienvenue à tous dans Music Quiz.

0: Petite musique qui vous dit qu'on va jouer avec une définition de mots croisés. Bah oui, parce que vous êtes dans Musique Quiz, donc il y a des mots croisés. Allez, facile sans être facile, hein. Attention, papier, crayon, vous êtes prêts? Allez, la définition, c'est plus ou moins au nord. Je la répète, c'est plus ou moins au nord. C'est en quatre lettres et la troisième lettre, c'est un L. Allez, 5 minutes pour trouver la solution, la réponse. Et en attendant, bah moi, on va regarder les filles, hein, tranquille. Patrick Coutin.
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Ah, Patrick Coutin, j'aime regarder les filles. Bah oui, bien sûr, hein. Je vous jure. Alors, la réponse à la définition, mesdames, messieurs, hein, vous l'avez ? C'est plus ou moins au nord. La réponse, c'était pôle. P-O-L-E. C'est plus ou moins parce que c'est des pôles. Le pôle plus et le pôle moins en électricité. Et puis, le pôle nord. Voilà. Bravo à tous ceux qui avaient trouvé. Allez, une petite nouveauté Radio Mercure avec Manon Lisa et Petit Pêcheur. J'adore cette petite...

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1: Ah, Radio Mercure 93 FM avec Patrick H2 dans Music Quiz. J'adore cette petite chanson, Manon Lisa. Le petit pêcheur, retenez bien, c'est frais, c'est bon. Et sur Radio Mercure, on est comme ça. On peut passer d'une chanson fraîche à Wonderworld et Oasis.

c'est bon, c'est frais, c'est Oasis, hein, le groupe bien sûr, hein, n'y voyez pas une pub déguisée. Parce que j'aurais pu dire, qu'est-ce que tu bois, doudou, dis donc, hein. Mais là, je sens que je vous perds. Alors, c'était Wonderwall avec Oasis. Petite musique, on va faire un blind test. Alors, le blind test que vous allez avoir, dès les premières notes, vous allez trouver. Donc après, bah, vous allez faire un café, vous allez faire une petite tisane, et puis vous attendez que je vous donne la réponse. Il y en a pour 30 secondes d'intro. C'est largement suffisant. En 3 secondes, vous allez trouver. Attention, on va faire un petit peu comme d'habitude, un petit peu silence pour pouvoir débuter ce blind test.

ne rajeunit pas, mon brave monsieur. On va poursuivre dans les années 80, juste après. Ah, je vous l'avais dit, Ottawan, un petit medley, t'es ok? Et D-A-S-C-O. Radio Mercure 93 FM et sur l'application en streaming, vous êtes dans Music Quiz avec Patrick H2.

Ah, le groupe Ottawan avec DLCO était ok en plein cœur des années 80. Alors, a-t-on trouvé ? Oh, quand même. Bon, vous avez fait le thé, fait le café, tranquille, vous dégustez ça tranquillement. Et c'était Monsieur Gilbert Montagnier avec les Sunlight des Tropiques. Bien, on va danser. Danse, danse, danse. Vous êtes sur Radio Mercure 93 FM.

0: Monsieur Gilbert Montagnier et les Sunlight des Tropiques. Et puis une petite nouveauté, on va encore écouter une petite nouveauté. Elena, tout a changé, rien n'a changé. À vous, c'est parti.
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Elena, tout a changé, rien n'a changé. Ah, petite musique pour vous dire qu'on va jouer avec une nouvelle définition de mots croisés. Alors celle-là, elle est tirée par les cheveux, je ne vous dis que ça. Oh là là, mon Dieu. Alors, un étourdissement en peignoir. Je répète la définition, un étourdissement en peignoir. C'est en sept lettres. Sept lettres, et la première lettre, je vous aide un petit peu, c'est un M. Un étourdissement en peignoir. Quand vous saurez la solution et comment, avec mon esprit torturé, je vous ai trouvé ça, vous allez dire « Oh là là !» Mais où il va chercher tout ça? Bon, le temps de trouver la réponse, eh bien, on va se faire le petit country de l'émission avec Shania Twain et Mad. Alors, le titre est un peu long. Man, I feel like a woman. Eh oui, monsieur, dame, c'est country. Radio Mercure 93 FM.

Ah, Shania Twain, de la country. Vous savez que vous avez une émission de country tous les samedis de 17h à 17h30 qui s'appelle Country Road sur Mercure FM. Alors, vous êtes prêts pour le cheminement tortueux de Patrick H2? Un étourdissement en peignoir. Alors, fallait trouver malaise. Alors, ceux qui ont trouvé malaise, franchement, ils sont balèzes. Un étourdissement parce que c'est un malaise. Et alors là, en peignoir, parce que la réplique de Dominique Lavanant et Anne-Marie-Claire Chazelle dans Les Bronzés, il a un malaise, le peignoir. Ah là là là là là là. Je suis content de moi. Bon, eh ben j'espère que vous avez trouvé quand même, malgré tout. Et puis là, on va s'écouter une chanson de Françoise Hardy, écrite par Michel Jonas, et s'appelle « VIP ». Vous êtes dans Music Quiz avec Patrick H2 ?

Allez, petite musique, on va rejouer avec un blind test. Alors là, il y a, on va dire, faut pas tomber dans le piège. Hein. Écoutez bien l'intro, faut pas tomber dans le piège. Allez, je vais faire silence un petit peu, tranquillement, voilà, pour vous laisser l'intro.

C'est vrai qu'on aurait pu croire la compagnie créole. Ben non, c'était Célimène de David Martial. Allez, une petite musique du monde avec Ljubljana, Fatoumata Diawara, on va tous les citer, Woman Who Run With The Wolf. Et ça, bah, c'est une musique du monde, donc c'est une rare femme à jouer du kora, un instrument à cordes du Mali. Selon la légende, le premier kora était l'instrument personnel d'une femme génie qui vivait dans les grottes de Missirikoro au Mali.

Pour être complet, Loubiana, c'est une chanteuse belge et camerounaise. Donc un petit coucou à nos amis belges et un petit coucou, comme je fais d'habitude, à nos amis camerounais qui sont à l'écoute. Donc Loubiana, Woman Who Run With The Wolves. Monsieur David Lirotte avec Just a Gigolo.

Just a Gigolo de David Roth, le chanteur de Van Halen, un groupe de metal. Il est tout une reprise de Louis Prima et de Kelly Smith, je connais qu'elle là.

une vieille chanson de jazz. Un petit coup de générique pour vous dire qu'on va jouer la dernière définition de mots croisés. Alors, son ascendant est gaulois. Je sais, elle n'est pas facile. Son ascendant est gaulois. C'est en 7 lettres et la troisième lettre, c'est un C. Son ascendant est gaulois. Et pour finir cette émission, un petit slow, tranquille. On va se reposer un peu de cette émission. Ah la voilà, c'est intemporel. Hein, là là. Vous êtes dans Musique Quiz avec Patrick H2 sur Radio Mercure 93 FM et on est en compagnie de Ten CC. I'm not in love. Allez, on phosphore, j'aime bien dire ça. On phosphore, on cherche la définition, la réponse et tout. Son ancêtre est gaulois.

Eh oui, c'est déjà la fin, je sais, ça passe vite. Alors, ma petite définition de mot croisé, son ascendant est gaulois. Cette lettre, et la troisième, c'était un C. Fallait trouver ancêtre. Oui, parce que un ascendant, c'est un ancêtre. Et puis, on dit bien nos ancêtres, les Gaulois. C'était Patrick H2 dans Music Quiz sur Radio Mercure 93 FM. Vous retrouvez cette émission le lundi de 17h à 18h et en rediffusion le mercredi de 9h à 10h. Et bien sûr en podcast toute l'année sur l'application Radio Mercure. Si vous voulez me faire un petit coucou au niveau du podcast, il y a marqué Patrick H2 et ça vous cliquez, ça vous mettra sur ma page Facebook. Je vous dis à la semaine prochaine.

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0: Alors, docteur ?
1: Elle a repris connaissance, mais elle est très faible. Vous tenez absolument à l'interroger ?
0: Bien obligé. À moins que... Si vous pensez qu'elle s'en tirera, je vais attendre un peu.
1: Il n'y a pratiquement aucune chance, malheureusement. Non, elle a perdu trop de sang. Pour l'instant, et malgré les transfusions, extraire la balle nécessiterait une opération qu'elle ne supporterait pas.
0: Et en ne faisant rien?
1: Chez un être aussi jeune, le corps se défend. Un miracle est toujours possible. Enfin, disons, une chance sur 100.
0: Dans ce cas, je suis désolé, mais il faut absolument que je la voie. J'essaierai d'être bref, je vous le promets.
1: Très bien. Eh bien, venez.

0: Mademoiselle Didier, ne vous inquiétez pas. Surtout, ne bougez pas. Il y a là un inspecteur qui voudrait vous poser quelques questions. Mais il m'a promis d'être bref.
1: Mademoiselle, je voudrais savoir si vous avez vu votre agresseur.
2: Non. Il avait un foulard devant le visage.
1: Donc ce n'était pas un visiteur.
2: Non. J'étais sur mon lit en train de lire. La porte s'est ouverte et... Oh. Je pense que ce devait être un cambrioleur.
1: Mais c'était un homme. Vous l'avez vu?
2: Oh. Je ne sais pas. J'ai vu un chapeau, le foulard et un imperméable.
1: Mademoiselle, connaissez-vous quelqu'un qui pourrait avoir intérêt à votre disparition?
2: Oh. Non.
1: Vous semblez hésiter.
2: Oh, non. Oh, je vous en prie, je suis fatiguée. C'était sûrement un cambrioleur.
0: S'il vous plaît, inspecteur.
1: Oui, un dernier mot. Je ne veux pas vous harceler, mademoiselle Didier, mais... Votre supposition est difficilement admissible. Pour cambrioler dans un hôtel une simple chambre d'étudiante, on ne s'arme pas d'un revolver. Et encore moins d'un revolver probablement muni d'un silencieux.
2: Je ne sais pas. Je ne sais rien. C'est la vérité.
1: Mais pourtant...
0: Non. Désolé, inspecteur. C'est assez court aujourd'hui.
1: Oui, très bien. Reposez-vous. Et ne vous inquiétez pas, mademoiselle. Je ne reviendrai que lorsque vous aurez repris des forces.

0: Madame Bertin, s'il vous plaît.
1: Oui, voilà.
2: Monsieur l'inspecteur,
3: je suis Claude Rousselin, le fiancé de Catherine Didier. Si vous pouviez m'interroger d'abord, je voudrais retourner à l'hôpital.
0: Je vous l'accorderai volontiers. Malheureusement, j'arrive de l'hôpital et les visites sont toujours interdites.
3: Comment va-t-elle ?
0: Elle a repris connaissance, mais...
3: Oui.
0: Je ne vous cache pas que les médecins sont très pessimistes.
3: Alors que ça vous plaise ou non, je vais y aller. Vous n'avez pas le droit de m'en empêcher.
0: Eh bien, c'est très bien, monsieur Rousselin. Allez, nous nous verrons plus tard.
3: Merci.
1: Ma parole, on devient sentimental dans la police.
0: Ça dépend des interlocuteurs, madame.
1: Oh, bon, excusez-moi.
0: Asseyez-vous. Vous vous appelez Rose Bertin,
1: oui.
0: Veuve de Jean Bertin, et vous êtes propriétaire de l'hôtel Alexandre, rue Saint-Jacques.
1: Oui.
0: Vous avez été condamné il y a plus de 20 ans pour une tentative d'extorsion de fonds. Exact ?
1: Eh ben, à la bonne heure. Vous perdez pas de temps.
0: Je vous demande si tout ça est exact.
1: Oui, oui, c'est bien ça.
0: Bon. Depuis combien de temps Catherine Didier loge-t-elle chez vous ?
1: Oh. Bientôt 2 ans. Elle a quitté le collège où elle était interne dès qu'elle a eu 18 ans. Et elle est venue directement chez moi.
0: Ah ? Vous la connaissiez ?
1: Ah non. Non, non, pas du tout. Le hasard d'une chambre libre.
0: Ouais. Elle a de la famille ?
1: Son père vit à Paris. Mais il est difficile d'appeler ça de la famille.
0: Ah.
1: Oui, sa mère est morte en la mettant au monde. Et le père en a reçu un tel choc qu'il a même pas voulu la voir. Alors, on l'a mise en nourrice. Et plus tard, elle est allée de pension en pension.
0: Enfin, vous voulez dire qu'elle ne connaît pas son père ?
1: Si, tout de même. Il s'est décidé à faire sa connaissance le jour de ses 16 ans. À ce moment-là, il a semblé regretter, paraît-il. Mais il était trop tard. La gosse avait pris l'habitude de vivre sans personne.
0: Et vous le connaissez, le père ?
1: Non. Je sais seulement ce que m'en a dit sa fille. Elle l'avait pris en pitié et elle le voyait de temps à autre.
0: En pitié ? Pourquoi en pitié ?
1: Parce qu'il s'est jamais remis de la mort de sa femme. Dans le fond, c'est un pauvre type. Il est architecte, mais il travaille au ralenti. Il préfère se réfugier dans l'alcool.
0: Mmh. Et c'est lui qui entretient sa fille ?
1: Non. Elle touche une pension prélevée sur l'héritage de sa mère.
0: Ah, vous semblez assez bien renseigné. Vous êtes très lié avec la petite ?
1: Oh, lié, c'est beaucoup dire. Il m'arrive de lui offrir une tasse de café et nous parlons un peu. En 2 ans, les détails finissent par faire un tout.
0: Oui, oui, oui, je vois. Dites-moi, vous connaissez l'adresse du père ?
1: Avenue de Versailles, 227 ou 237, j'ai jamais su exactement.
0: Oui, oui, bon. Maintenant, dites-moi, racontez-moi comment vous avez découvert le drame et comment, à votre avis, les choses ont pu se passer.
1: Mais j'ai déjà dit tout ça la nuit dernière, lorsqu'on est...
0: Aucune importance. Vous allez me le raconter à nouveau et ce ne sera peut-être pas la dernière fois.
1: Bon. Seulement, c'est pas la peine de le prendre sur ce ton, je suis pas une criminelle. Pour la découverte, c'est facile. Il y a chez moi un tableau de lampe témoin pour l'électricité. Alors, un peu avant 4h du matin, je me suis levée pour boire un verre d'eau. Et j'ai vu que la lumière marchait dans la chambre de la petite. Comme elle n'a pas l'habitude de veiller si tard, j'ai pensé qu'elle s'était endormie et je suis allée voir. Au prix où est l'électricité.
0: La porte était ouverte ?
1: Elle ne ferme jamais à clé. J'ai d'abord frappé, et n'obtenant pas de réponse, j'ai entrouvert la porte pour éteindre. C'est alors que je l'ai vue. Mais c'est une chance que le lit soit pas caché par la porte, je serais probablement reparti sans m'apercevoir de rien.
0: Oui, ce qui revient à dire que l'assassin aurait pu également tirer du couloir sans même pénétrer dans la chambre.
1: Je suppose que oui.
0: Ensuite ?
1: Ensuite ?
0: Oui, ensuite.
1: Rien. Pour ce qui est de savoir comment la chose a pu se passer, j'en sais probablement moins que vous.
0: D'après la blessure et le sang perdu, les médecins estiment qu'elle a dû être blessée vers 1h du matin.
1: C'est possible. Je me suis couchée vers 11h30 en rentrant du cinéma.
0: Et en laissant la porte d'entrée ouverte.
1: On la ferme jamais ?
0: Oui, autrement dit, on entre chez vous comme dans un moulin.
1: On y entre comme dans un hôtel dont les chambres sont munies d'une serrure et d'un double verrou. C'est pas de ma faute si les clients s'en servent pas.
0: Passons. Je voudrais que vous... Allô, oui? Oui, passez-le-moi. Allô? Oui, c'est moi.
2: Ah?
0: Il y a combien de temps? Son fiancé était là? Oui. Oui, je m'en occupe immédiatement. Merci, docteur.
1: Elle est morte?
0: Quelques instants après l'arrivée de son fiancé, oui.

0: Asseyez-vous, monsieur Rousselin.
1: Merci.
0: Je vous remercie d'être venu.
1: Oui, je suis venu pour essayer de vous aider, monsieur l'inspecteur. Et parce que je veux savoir qui l'a tué. Malheureusement, je n'y comprends rien. Et j'ai bien peur de ne pas vous être d'un grand secours.
0: Vous n'avez vraiment aucune idée?
1: Non. Catherine était la fille la plus tranquille et la plus simple que j'ai jamais connue. Et elle savait ce qu'elle voulait. Elle allait droit devant elle. Et tout le monde l'aimait. Non, c'est tellement incroyable que j'en arrive à me demander si on ne l'a pas tuée en la prenant pour une autre.
0: Vous dites qu'elle allait droit devant elle et savait ce qu'elle voulait, mais que voulait-elle exactement?
1: Se marier. Depuis des années, elle ne pensait qu'au jour où elle pourrait avoir enfin un vrai foyer, des enfants. Nous avions décidé de nous marier dès sa majorité, dans un peu plus d'un an.
0: Et pourquoi pas plus tôt, puisque vous vivez seul aussi?
1: Oh, une chambre d'hôtel, c'est pas un vrai foyer. Et à sa majorité, Catherine devait toucher un héritage assez important venant de sa mère. Et il devait nous permettre de nous installer. Oui, de même qu'il m'a permis déjà de suivre mes études.
0: Ah, comment ça?
1: Oui, j'étais prêt à accepter n'importe quel emploi qui me permette de vivre en renonçant pour toujours à l'agrégation. Et c'est elle qui m'en a empêché. Elle a tenu absolument à me prêter une importante somme d'argent.
0: Elle en avait les moyens?
1: Non, pas exactement, non. Elle a emprunté.
0: À qui?
1: Mais quelle importance, ça n'a rien à voir.
0: Vous voulez m'aider, n'est-ce pas? Alors dites-vous bien que tout détail peut avoir de l'importance.
1: Il y a un an, Madame Bertin, la propriétaire de l'hôtel, lui a prêté 300 000 francs. Je ne sais pas exactement. Oui, elle savait que Catherine devait hériter, le placement était sûr. D'ailleurs, Catherine ne m'en a jamais rien dit. Mais je ne me serais pas étonné qu'elle ait signé des reconnaissances pour des sommes bien plus importantes.
0: Quel âge avez-vous, monsieur Rousselin?
1: 23 ans.
0: Et ça ne vous gêne pas de...
1: D'être entretenu par ma fiancée, non? C'est ce que vous voulez dire, hein? Non. Non, ça ne me gênait pas. Non. Parce que je l'aimais. Et parce que c'était un moyen pour nous de mieux vivre plus tard. D'ailleurs, en passant, je vous signale que lorsque je dis fiancée, ce n'est pas un euphémisme. Catherine était une jeune fille. Et j'entendais qu'elle le demeure.
0: Pour faire un vrai mariage.
1: Pour qu'elle ne découvre pas l'amour dans une chambre d'hôtel ou dans la mansarde que j'habite.
0: Oui,
1: ça vous étonne peut-être, mais c'est comme ça.
0: Non, je comprends très bien. Et vous?
1: Quoi, moi?
0: Oui, enfin, pas d'autres petites amies en attendant le mariage?
1: Je viens de vous dire que j'aimais Catherine. J'ignore quel sens vous donnez à ce mot, mais pour moi, cela excluait toute aventure.
0: Oui. Comment l'avez-vous connue?
1: Je l'ai rencontrée à l'hôtel pendant une permission. Oui, je venais précisément voir... ma petite amie, comme vous dites.
0: Que vous avez donc quittée pour Catherine Didier?
1: Oui.
0: Ouais. Facilement?
1: Je comprends pas.
0: Je vous demande comment cette amie a pris la rupture. Bien?
1: Oh, pas très, non?
0: Jalouse?
1: Oui et non.
0: C'est-à-dire?
1: C'était pas une simple aventure, nous avions quelques projets. Là. Seulement, si vous vous imaginez...
0: Je n'imagine rien, monsieur Rousselin, rien du tout. Je n'ignore pas que mes questions sont indiscrètes, mais... C'est le métier qui veut ça. Et comment s'appelle cette petite amie?
1: Non. Là, je suis désolé, mais je refuse de vous le dire.
0: Ah.
1: Elle n'a absolument rien à voir dans la mort de Catherine. Et je ne veux pas qu'elle s'y trouve mêlée à cause de moi.
0: Comme vous voudrez, monsieur Rousselin. Je m'arrangerai pour trouver cette personne sans que votre conscience d'ami ait à en souffrir. Et ce ne sera sans doute pas très difficile.
1: C'est possible, mais je préfère.

0: Y a quelqu'un?
1: Oui, voilà, qu'est-ce que c'est?
2: Ah, c'est vous. Entrez, monsieur l'inspecteur.
3: Bonjour, madame Bertin.
2: Encore des questions à poser?
3: Eh, quelques-unes, oui.
2: Eh ben, asseyez-vous.
3: Merci. Pourquoi n'avez-vous pas parlé hier de l'argent que vous avez prêté à Catherine Didier?
2: Oh, parce que j'y ai pas pensé. D'ailleurs, je ne vois pas en quoi ça pourrait vous intéresser.
3: Tout m'intéresse, madame Bertin. Combien lui avez-vous prêté?
2: En francs d'aujourd'hui, 6 000.
3: Je ne doute pas que vous possédiez des reçus pour une telle somme. Mais je voudrais savoir combien vous lui avez prêté exactement.
2: Je vois. En somme, vous insinuez que j'ai volé la gosse.
3: En matière judiciaire, ça s'appelle de l'usure. Mais le code pénal la réprime presque aussi sévèrement.
2: Je sais, merci.
3: Ah, vous savez. Donc, vous avez étudié la question.
2: Écoutez-moi bien, monsieur l'inspecteur. Pour chaque reçu de 100 000 francs que la petite m'a donné, je lui ai remis 90 000 francs. Étant donné que je devais attendre sa majorité pour être remboursée, ça représente un intérêt d'environ 5 %.
3: Oui. Bon,
2: vous n'êtes pas obligé de me croire, évidemment. Mais même si ces chiffres n'étaient pas exacts, je ne vois pas en quoi ils pourraient se rapporter au crime. Vous n'allez pas me dire que vous me soupçonnez tout de même.
3: Oh, non, rassurez-vous. D'ailleurs, à vrai dire, c'est pas tellement pour ça que je suis venu. Non, je voudrais que vous me parliez de l'ancienne amie de Claude Rousselin, celle qui logeait ici et qui l'a quittée pour Catherine Didier.
2: Ah, Fabienne Colbert.
3: Je suppose que c'est ça, oui.
2: Elle a quitté l'hôtel il y a plus d'un an, presque tout de suite après leur rupture.
3: Ah, et quel genre de fille est-ce?
2: Une fille bien, de 5 ou 6 ans plus âgée que lui. Elle vient d'achever sa médecine et d'entrer dans une clinique privée.
3: Mais comment le savez-vous? Vous êtes restée en contact?
2: Elle vient quelquefois en passant, me dire bonjour et bavarder un peu. Oh, en réalité, je la soupçonne de venir surtout pour savoir où en sont les gosses. Peut-être avec un vague espoir.
3: Ah, vous voulez dire qu'elle est toujours amoureuse de Claude Rousselin?
2: Je pense que oui. Encore que ça m'étonne de sa part.
3: Et pourquoi?
2: Parce que c'est une fille intelligente et plutôt réaliste. Or, ces deux gosses-là... Il n'y avait qu'à les voir ensemble pour être sûr que rien ni personne ne pourrait les séparer.
3: Sauf la mort.
2: Oui, évidemment.
3: Et dites-moi, cette Fabienne Colbert...
2: Oui, ça, oui.
3: Vous pouvez l'imaginer en train de tuer froidement?
2: Oh. Alors là, excusez-moi, mais c'est tout de même une drôle de question. Tout ce que je peux faire, c'est de vous donner son adresse, vous jugerez par vous-même.
3: Oui. Comment a-t-elle pris la rupture à l'époque?
2: Oh, plutôt mal. Mais il faut dire qu'elle se doutait de rien et que ça lui est tombé dessus comme une avalanche. À ce moment-là, elle aurait pris un revolver pour les tuer tous les deux. Ça m'aurait pas autrement étonné.
3: Ah oui, à ce point-là.
2: À ce point-là, oui. Et puis, un beau jour, très calmement, elle vient m'annoncer qu'elle abandonne et qu'elle va déménager. Alors là, je vous avoue que j'ai été surprise. Je la croyais pas fille à renoncer si facilement.
3: En somme, vous voulez dire que ce revirement aurait pu n'être qu'une ruse et qu'elle avait peut-être une idée derrière la tête?
2: Et là, comme vous y allez, j'ai jamais rien dit de pareil, moi. Non, je dis seulement que ça ne lui ressemblait pas et que j'avais été étonnée, c'est tout.

0: Tiens, pas de concierge ici? Pourtant bien 227 avenue de Versailles. Ah, les boîtes à lettres. Voyons. Monet, Dupont, Reboul.
1: François Didier, c'est au premier à gauche.
0: C'est vous, Rousselin? Mais qu'est-ce que vous faites là?
1: Je vous attendais, je pensais que vous viendriez. Mais il faut que je vous parle avant que vous voyiez le père de Catherine.
0: Pourquoi?
1: Mais par là, je vais vous le dire. Il y a un banc au fond du hall.
0: Mais ça ne pourrait pas attendre un peu?
1: Non, mais rassurez-vous, il ne se sauvera pas. Il est déjà à moitié ivre.
0: Vous êtes déjà monté chez lui?
1: Il y a une heure, oui. Allez, venez.
0: Alors, qu'est-ce que vous avez de si urgent à me dire?
1: C'est au sujet de cet héritage dont je vous ai déjà parlé. Oui, maintenant que Catherine est morte, cette fortune va de nouveau revenir à son père.
0: Pourquoi de nouveau?
1: Lorsque la mère de Catherine est morte, c'est lui qui devait hériter. Ils étaient mariés, séparés de biens, mais sa femme avait testé en sa faveur.
0: Et alors?
1: Et quand il a eu décidé de ne pas voir sa fille, de ne pas s'en occuper, il a renoncé en même temps à l'héritage. Catherine devenait seule héritière, mais ne toucherait qu'à sa majorité. À ce moment-là, évidemment, c'était un geste d'honnêteté envers une enfant qu'il ne voulait même pas connaître. Seulement depuis, 20 années ont passé. Et il a pu changer d'avis.
0: Vous ne croyez tout de même pas...
1: Et pourquoi pas? Vous pensez sans doute que ce serait pas trop monstrueux, mais ce n'est jamais qu'une question de degré.
0: Qu'est-ce que vous voulez dire?
1: Ce crime est monstrueux, dans tous les cas. Alors un peu plus, un peu moins.
0: Vous lui avez parlé de vos soupçons?
1: J'ai essayé, oui. Il m'a ri au nez. Il m'a fichu à la porte en me disant de m'adresser à la police.
0: Mais c'est pas un comportement de coupable, ça.
1: Ça ne veut rien dire. Oui, oh. Ce n'est peut-être qu'un pauvre type, d'accord. N'empêche qu'il a besoin d'argent. Et qu'il avait essayé d'en obtenir de sa fille.
0: Comment ça?
1: Il y a 2 mois, il a proposé à Catherine de la faire émanciper. Et de cette façon, elle aurait pu entrer en possession de son héritage. Et puis lui prêter ce qu'il demandait. Il paraît que monsieur veut refaire sa vie.
0: Et elle a refusé?
1: Pas exactement, non. Elle a fait remarquer qu'avec toutes les formalités et la paperasserie nécessaires, il ne gagnerait finalement que quelques mois. Alors il en a convenu, il n'a pas insisté.
0: Et vous croyez vraiment qu'il a besoin d'argent?
1: Moi, je ne sais pas. Je ne sais plus. Tout ce que je sais, c'est que quelqu'un l'a tué.
0: Vous devriez rentrer chez vous et essayer de dormir maintenant. Je vous préviendrai s'il y a du nouveau.
1: Non! Non, laissez-moi vous accompagner. Je ne dirai rien. Je ne bougerai pas, mais... Ma présence l'empêchera peut-être de mentir.
0: Après tout, pourquoi pas. S'il refuse de parler devant vous, ce sera toujours une indication. Venez. Dites-moi, comment étiez-vous tellement certain que je viendrais ici?
1: Interroger les proches, je suppose que cela fait partie de la routine. Vous avez trouvé quelque chose?
0: Non, rien. À l'hôtel et dans le voisinage, personne n'a vu ni entendu quoi que ce soit. Un de mes collègues continue les recherches de ce côté-là, mais j'ai bien peur que ça ne donne rien. Quant à mademoiselle Fabienne Colbert... Je n'ai pas encore vu.
1: Mademoiselle?
0: Oui.
1: Ah oui.
0: Mais...
1: Oui, je savais bien que la mère Bertin vous renseignerait. Enfin. Bon, voilà, c'est ici. Et vous perdrez votre temps avec Fabienne. Elle n'a sûrement rien à vous apprendre.
0: C'est possible, mais ça fait aussi partie de la routine.
2: Encore toi? Mais je croyais t'avoir... Pardon, je vous avais pas vu.
0: Inspecteur Renard, police judiciaire.
2: Eh bien, à la bonne heure. Voilà au moins un garçon qui suit les conseils qu'on lui donne.
0: Monsieur Rousselin doit m'accompagner tout à l'heure chez un témoin. J'ai préféré qu'il n'attende pas dans la rue.
2: Vous avez bien fait. Avec toute cette circulation, on ne sait jamais. Entrez. Voilà. Asseyez-vous, si vous voulez. Seulement, je vous préviens que j'ai mal au crâne et que j'ai pas envie de parler. Tout ce que je peux vous dire, en dépit de ce que paraît penser cet excellent jeune homme, c'est que je n'ai pas tué ma fille.
1: Même si vous n'avez pas tiré, c'est quand même vous qui l'aurez tuée. Si vous ne l'aviez pas abandonnée et condamnée à vivre seule, elle ne serait pas morte.
2: Et toi, tu ne l'aurais sans doute jamais connue. Avec des si, on peut aller loin.
3: Monsieur Rousselin, asseyez-vous et tenez-vous tranquille. Quant à vous, monsieur Didier, je regrette que vous n'ayez pas envie de parler, mais je vais tout de même vous poser quelques questions.
2: Posez toujours, on verra bien.
3: Où étiez-vous avant-hier entre minuit et 4 heures du matin?
2: Ici, je dormais.
3: Seul?
2: Ici, je dors toujours seul. Il y a 20 ans, avec ma femme, j'habitais déjà cet appartement.
3: Oui. Pourtant, récemment, vous avez parlé de refaire votre vie.
2: J'en avais l'intention, c'est vrai.
3: Et vous ne l'avez plus?
2: Quand ma femme est morte, j'ai tout abandonné. J'ai renoncé à tout. J'ai même refusé de voir ma fille. Pendant 16 ans, j'ai vécu d'alcool et de souvenirs. Jusqu'au jour où j'ai fait la connaissance de ma fille et où j'ai compris que j'avais été un imbécile. Et malheureusement, il était trop tard. Je me suis repris quand même et peu à peu, j'ai cessé de boire. Et il y a quelque temps, j'ai rencontré une femme qui pouvait être une compagne pour moi. J'ai décidé de me remarier, mais je voulais d'abord rétablir un peu ma situation. Et puis voilà. En 2 jours, tout est redevenu impossible.
3: Et pourquoi?
2: Pourquoi? Je me suis conduit comme une brute vis-à-vis de ma fille. Et je m'en suis aperçu bien trop tard pour pouvoir réparer quoi que ce soit. Heureusement pour elle, en fin de compte, elle s'en tirait bien. Elle avait fait de bonnes études, elle avait la tête solide. Et elle était sur le point d'épouser un garçon que je trouve très bien, même s'il me prend aujourd'hui pour un assassin. Tout cela me permettait de ne pas avoir trop de remords et de penser un peu à moi. Et puis voilà.
3: Monsieur Didier, je comprends votre réaction. Je sais, hélas, que le malheur est irréparable. Mais il y a aussi un assassin qu'on ne peut pas laisser courir. Vous devez nous aider.
2: Je voudrais bien vous aider. Malheureusement, tout ce que je peux faire pour l'instant, c'est d'essayer de démolir l'accusation que ce jeune homme porte contre moi. Vous y gagnerez toujours un peu de temps.
3: Monsieur Rousselin n'a jamais dit que...
2: Allons donc. Il est venu spécialement tout à l'heure pour me jeter au visage que j'allais hériter de ma fille. Si vous n'appelez pas ça une accusation...
3: Mettez-vous à sa place, monsieur Didier.
2: Oh, je sais. Je ne l'en veux pas. Mais je voudrais bien poser une question. Héritage mis à part, est-ce que tu penses que j'aurais pu avoir une autre raison de tuer Catherine?
1: Non, bien sûr.
2: Bon. Eh bien, dans ce cas, sache que même cet unique mobile n'existe pas. Parce que Catherine a fait un testament.
1: Ce que vous dites?
2: Elle m'en a parlé lorsqu'il avait été question de son émancipation. J'ignore pourquoi elle ne t'en a rien dit, mais c'est ainsi. Le testament existe. Et il est déposé chez le notaire chargé de gérer sa fortune.
3: Une jeune fille de 20 ans qui pense à faire son testament. Ça, c'est tout de même assez inattendu.
2: Oui, mais non. Étant donné sa situation, ce n'est pas tellement extraordinaire.
3: Ce n'est pas ce que j'ai voulu dire. À 20 ans, à moins d'être malade, ou de se sentir menacé, c'est le fait de penser à la mort qui est étonnant.
2: Catherine était une jeune fille étrangement sérieuse et qui ne faisait rien comme personne. D'autre part, Maître Loriol a pu la conseiller. Il me déteste cordialement.
4: Enfin, je ne vois pas le rapport.
2: En faisant un testament alors que j'étais son héritier naturel, Catherine me déshéritait, tout simplement.
3: Elle vous a dit au profit de qui ?
2: Non. Non, mais je serais très étonné que ce ne soit pas en faveur de son fiancé. Et je n'en profite pas pour le soupçonner, moi.

0: Je ne refuse pas de vous aider, monsieur l'inspecteur, mais je m'étonne que vous me demandiez cela en présence de monsieur Rousselin.
1: Parce qu'il figure sur le testament, je présume.
0: Effectivement. Votre fiancé vous en avait parlé, monsieur ?
1: Non.
0: Alors dans ce cas, je ne comprends pas.
1: Oh, c'était pas bien difficile à deviner. Puis-je vous demander quels sont les autres bénéficiaires ?
0: Ma jeune cliente a souhaité répartir sa fortune, qui est assez considérable, en quatre parts égales. Pour son père, pour son fiancé, pour une certaine mademoiselle Colbert.
2: Colbert ? Vous parlez de Fabienne Colbert ?
0: Je crois que c'est effectivement son prénom, oui. Est-ce tellement étonnant ?
2: C'est-à-dire que je ne sais pas, moi. Oui, tout de même.
1: Dites-moi, maître Loriol, est-ce que vous savez si mademoiselle Colbert est au courant de cette disposition ?
2: Oui.
0: Ma cliente aurait pu lui en parler, évidemment, mais cela m'étonnerait.
1: Pourquoi ?
0: Parce qu'elle m'a laissé également une lettre pour cette personne.
1: Ah oui ?
0: Un petit mot d'explication, a-t-elle précisé en riant.
1: En riant ? Mademoiselle Didier a fait son testament en riant.
0: Pourquoi pas ? La pauvre petite avait pris cette précaution en pensant à un accident toujours possible, mais elle comptait bien l'annuler dès son mariage avec M. Rousselin. Elle entendait se marier sous le régime de la communauté.
1: Décidément, vous avez raison, Mademoiselle Didier était une personne très ordonnée. Et qui est le quatrième bénéficiaire ?
0: C'est moi.
1: Ah.
0: Oui, moi. J'ai naturellement insisté pour qu'elle n'en fasse rien, ou tout au moins pour qu'elle réduise cette part. Mais la pauvre petite n'a rien voulu savoir. Bien entendu, j'ai exigé que deux témoins fussent présents lors de la signature.

0: Claude.
1: Oui.
0: Tu es certain que cet inspecteur va venir?
1: Ben, je pense, oui.
0: À cause de ce testament?
1: Peut-être pas seulement pour ça.
0: Que veux-tu dire?
1: Rien de précis. Je suppose qu'il voudra savoir où tu étais l'autre soir.
0: Ah, c'est donc ça. Et tu n'es venu toi aussi que pour me poser cette question, n'est-ce pas?
1: Non, Fabienne, je te jure que non. Je suis venu parce que j'avais peur de rester seul. Je te demande pardon de dire ça à toi, mais je peux pas supporter la mort de Catherine.
0: On n'accepte pas une telle disparition en 48 heures, mon pauvre Claude. Laisse-moi te donner un somnifère et va dormir un peu. De toute façon, j'aimerais autant que ce policier ne te sache pas là.
1: Pourquoi?
0: Tu viens de me dire qu'il en était encore à soupçonner tout le monde. Inutile de lui donner des idées.
1: Des idées?
0: Concernant une complicité possible, par exemple. Pour un policier consciencieux, ça doit être une hypothèse à ne pas négliger.
1: Tu es complètement folle, non? Pour me soupçonner, il faudrait vraiment qu'il soit trompé sur la tête.
0: Oui. Tandis que me soupçonner, moi, c'est parfaitement normal.
1: Non, mais non, je dis pas ça. Seulement avoue que Catherine te léguant une part de sa fortune, c'est tout de même surprenant.
0: À première vue, oui. Je l'admets. Pourtant, je crois pouvoir l'expliquer.
1: Ah? Eh bien, vas-y, je t'écoute.
0: Tu ne l'as jamais su, mais... Allô? Allô? L'inspecteur Renard? Ah, non, il n'est pas chez moi. Oui? Oui, bien sûr. Bon, c'est entendu, je lui dirai. Je vous en prie. Le commissaire Tabar, il croyait que son inspecteur était ici. Qu'est-ce que je disais?
1: Tu parlais de Catherine. Et de quelque chose que j'ai jamais su.
0: Ah oui. Lorsque tu m'as annoncé que tu voulais l'épouser et que tout était fini entre nous, je suis allée la trouver.
1: Mais...
0: Non, attends. Laisse-moi parler. Je t'aimais et je ne voulais pas te perdre. Du moins pas sans me battre.
1: Et alors ?
0: Alors, nous avons parlé longuement. Et au lieu de la gamine que j'imaginais, je me suis trouvée en face d'une petite femme qui acceptait tranquillement le combat. Vous aimez Claude, vous ne voulez pas le perdre. Eh bien, essayez de le reprendre, je ne vous empêche pas de le voir. Elle était si sincèrement navrée pour moi, si sympathique en somme. Je me suis retrouvée complètement désarmée. Voilà.
1: Et tu crois que c'est à cause de cela que je...
0: Je ne vois pas d'autre explication. Une sympathie réciproque et... une manière de me demander pardon encore une fois, en quelque sorte.
1: Oui.
0: D'ailleurs, je suis bien certaine qu'elle a fait ça sans trop y croire. Mariée et mère de famille, elle aurait changé tout ça.
2: Mademoiselle Colbert?
0: C'est moi, oui.
2: Inspecteur Renard.
0: De la police judiciaire, je sais. Je vous attendais.
2: Ah? Ah, bon. Je vois. Je croyais vous avoir conseillé d'aller dormir, monsieur Rousselin.
0: C'est une tête de mule, il ne veut rien entendre. Le commissaire Tabar a téléphoné il y a 5 minutes. Il a laissé un message à son bureau, il demande que vous appeliez d'urgence.
2: Ah bon, vous permettez?
0: Je vous en prie.
2: Inspecteur Renard, passez-moi le bureau du commissaire Tabar, je vous prie. Allô? Allô, Julien? Ici Renard, qu'est-ce qui se passe? Quoi? Non. Non, mais c'est sûr, ça? Oui, évidemment. Bon, je saute dans un taxi. Oui. Oui, je sais, avenue de Versailles. Au revoir. François Didier s'est suicidé il y a une heure environ. Et probablement avec l'arme qui a servi à tuer sa fille.

0: Ouais. Autrement dit, de deux choses l'une. Ou ce suicide met fin à toute l'histoire, ou bien c'est pas un suicide et nous sommes dans le pétrin jusqu'au cou. Hein? Qu'en pensez-vous?
1: Eh bien, je pense comme vous, évidemment.
0: Non, je vous demande pas de penser comme moi, je vous demande de choisir, moi. Suicide ou pas suicide.
1: Mais... je sais pas. Moins qu'on puisse dire, c'est que certains détails sont bizarres.
0: Ouais.
1: Se suicider debout au milieu d'un salon, c'était pas déjà très courant, mais ça s'est vu. Mais par contre, se tirer une balle dans le cœur sans appuyer l'arme contre sa poitrine, ça me paraît franchement invraisemblable.
0: Donc, deuxième solution. Eh bien, on est dans le pétrin et on repart au-dessous de zéro.
1: Peut-être pas tout à fait, seulement nous ne pourrons pas aller bien loin avant d'avoir les résultats du laboratoire et de l'autopsie.
0: Oh, pour ce qui est du revolver, ma conviction est faite. Même calibre, dispositif silencieux, ça, je veux bien être pendu si c'est par l'arme qu'a tué la gosse. Par contre, pour l'autopsie, je voudrais bien savoir. Oui, si jamais le légiste estime que la balle a été tirée à une certaine distance, nous serons définitivement fixés.
1: Oui, et nous n'aurons plus qu'à nous mettre en quête d'un champion de tir, parce qu'enfin, une balle en plein cœur pour le père et tuer la fille sans même entrer dans la chambre, ça c'est fort.
0: Oui, c'est fort. Bon, eh bien, laissons de côté le suicide pour l'instant et voyons l'autre hypothèse. Alors, vous avez une idée, vous?
1: Oui, j'en ai un peu trop. Je préférerais connaître celle de Didier et savoir pourquoi il a essayé de me téléphoner.
0: Ah oui, oui, Didier, le monsieur qui découvre la vérité mais qui se fait tuer aussitôt, c'est tentant, mais peut-être un peu facile, non?
1: Je ne suis pas partisan des complications à tout prix.
0: Mais moi non plus, mon cher, seulement que vous le vouliez ou non, cette affaire n'est pas simple.
1: Eh oui, ça je vous l'accorde. À moins qu'elle ne soit enfantine.
0: Bon, enfantine, qu'est-ce que vous voulez dire?
1: Rien, je fais du paradoxe.
0: Ouais. De toute façon, qu'on ait tué Didier pour l'empêcher de parler ou seulement pour lui faire endosser l'assassinat de sa fille, il nous faut revenir à la petite. Et là, nous pouvons admettre, comme presque certain, que le testament est elle mobile.
1: Vous oubliez l'amour. Fabienne Colbert est toujours amoureuse de Rousselin.
0: Oui, vous avez retrouvé le jeune homme chez elle, d'accord. N'empêche que j'y crois pour beaucoup. Et comme vous-même, vous ne croyez pas à la culpabilité de Rousselin, il ne reste plus que le notaire, hein?
1: Ah, celui-là. Celui-là, si j'étais sûr qu'il sache tenir un revolver...
0: Il y a peut-être un autre moyen de le coincer. Si c'est lui qui a tué, je suis à peu près persuadé qu'il ne l'a pas fait seulement pour l'héritage.
1: Ah oui, vous pensez au gardien de l'héritage.
0: Exactement. On a confié à cet homme la fortune d'un bébé, à charge pour lui d'en rendre compte 21 ans plus tard. Hein? Oui. 21 ans, mon cher Renard.
1: Oui.
0: Pour peu que le bonhomme aime le jeu ou la bourse, avouez que c'est tentant.
1: Oui, bien sûr. Seulement, en admettant même qu'il ait dilapidé toute ou partie de la fortune qui lui était confiée, je vois pas très bien ce que ces deux assassinats auraient empêché. Une succession reste une succession. Les morts ont des héritiers, et de toute façon, il lui aurait fallu rendre des comptes.
0: Oui, mais le quart qui lui revient aurait pu le tirer d'affaire. Et d'autre part, à propos de succession et d'héritiers... Il faudrait voir à pas oublier François Didier, parce que lui aussi doit avoir des héritiers.
1: Et il avait sa fille.
0: Il avait, mon cher, oui. Il avait. Et comme elle est morte avant lui, ça n'est peut-être pas inutile de voir du côté de...
2: Où allez-vous? Mais c'est raté. Mais on va se
0: raser. Enfin, qu'est-ce qui se passe, là, quoi?
3: Monsieur qui veut en ce moment.
4: Oui, c'est moi, il faut que je vous parle. Je crois que j'ai découvert la vérité.
0: Bon, Dubois, laissez-nous. Quant à vous, monsieur Rousselin, asseyez-vous et commencez par reprendre votre souffle. Vous avez une tête à faire peur.
4: Je suis persuadé que François Didier ne s'est pas suicidé.
0: Ah.
4: Il a été tué par l'assassin de Catherine. Et pour une raison qui nous a échappé à tous.
0: Oui, mais quelle serait cette raison?
4: Le testament de Catherine nous a tellement surpris que nous en avons tous été omnubilés. Et l'idée ne nous est même pas venue que l'assassin non plus n'y ait peut-être pas pensé.
1: Et cela vous mène?
4: Cela mène à considérer l'assassinat de Catherine comme une première étape uniquement. Celui-ci accompli, et l'assassin croyant que Didier hérite de sa fille, il le tue à son tour. Parce qu'il est l'héritier de Didier, tout simplement.
0: Oui, c'est très intéressant, ça. Nous en étions justement là lorsque vous êtes entré. Bon, alors quel serait cet héritier, selon vous?
4: Son frère. Oui, ce qu'il y a de terrible, c'est qu'il s'agit d'un fou.
1: Un fou?
4: Oui. Sorti de l'asile il y a 2 ans. Après 10 ans d'internement.
0: Qu'est-ce que c'est que cette histoire?
4: À vrai dire, je ne sais pas grand-chose. Le père de Catherine m'en a parlé un jour, mais très vaguement.
0: Ouais.
4: Il ne voulait pas que Catherine connaisse cet oncle et il m'en a dit juste assez pour que je l'aide à l'en dissuader.
0: Mais attendez. Aussi peu que vous en sachiez, essayez de commencer par le commencement, voulez-vous ? Alors, François Didier avait donc un frère, lequel aurait été interné pendant 10 ans. Pourquoi ?
4: Et il est devenu subitement fou, paraît-il. Un jour, en pleine rue, il a bondi sur un terrassier et lui a arraché sa pelle. Quand les passants sont intervenus, le pauvre type était déjà à moitié mort.
0: L'épilepsie ?
4: Oh, exactement, je l'ignore. Mais tout ce que je sais, c'est qu'étant resté interné 10 ans sans avoir eu la moindre crise, on l'a relâché il y a environ 2 ans.
0: Oui, et où est-il allé ?
4: Mais son frère l'a installé dans une petite maisonnette qu'il avait en banlieue, au bord de la Marne.
1: Comment, vous voulez dire qu'on a laissé cet homme qui sortait de l'asile tout seul dans une maison ?
4: Une voisine s'occupe un peu de lui et de son ménage. Le père de Catherine nous a dit qu'il avait besoin de calme et qu'il ne manquait de rien.
0: Bon, très bien. Mais comment pouvez-vous penser que cet homme a assassiné sa nièce et son frère ? Hein ? Car enfin, sont là deux crimes minutieusement prémédités et qui n'ont rien à voir avec la rage meurtrière d'un démon.
4: La maladie a pu évoluer, prendre une forme différente.
0: Oh.
4: Son frère disait qu'il était devenu très doux et un peu absent.
0: Oui, il aurait donc tué 2 fois, ignorant que sa nièce avait fait un testament pour hériter de son frère. Bah, vous avouerez que cela suppose tout de même une certaine suite dans les idées, hein ?
1: Et qu'est-ce qu'il faisait dans la vie avant d'être interné, vous le savez ?
4: Non, j'ai cru comprendre qu'il était déjà d'un caractère instable et qu'il n'avait jamais eu d'occupation suivie, c'est tout. Et le père de Catherine refusait d'en parler.
0: Pourquoi, il en avait honte ?
4: Non, mais je crois plutôt que c'était un sentiment de culpabilité, en quelque sorte. Oui, il disait qu'après avoir abandonné une fille pendant près de 20 ans, on ne venait pas lui imposer un père ivrogne et un oncle fou.
1: Et si je comprends bien, sa nièce ne l'a jamais vue et il était censé ne pas la connaître. Et pourtant, il est allé directement à son hôtel et il ne s'est pas trompé de chambre. Vous trouvez pas ça bizarre, vous ?
4: S'il a prémédité tout le reste, il a aussi bien pu espionner et s'enseigner, je suppose.
1: Oui. Vous connaissez son adresse exacte ?
4: Non. Je sais seulement que c'est une petite maison avec un jardin, du côté de Joinville, je crois.
0: Bon, bah, mon cher Renard, il vous reste plus qu'à trouver cette adresse. Il n'est pas certain que nous y trouvions la clé de l'énigme, mais... ça mérite examen.

0: Brigadier.
1: Monsieur le commissaire.
0: Laissez-nous d'abord entrer dans la maison. Ensuite, vous disposerez vos hommes autour du jardin et surtout, vous ne montrez pas et soyez sur vos gardes, on ne sait jamais. Combien vous avez d'hommes?
1: Une douzaine.
0: Bon, alors dites-leur de ne tirer qu'en cas de nécessité absolue si l'homme est armé. Okay. Et dans les jambes, surtout. Hein. Bon, vous venez, Renard?
2: Oui, monsieur le commissaire.
3: Eh ben, elle est plutôt du genre cabane à la...

0: dans l'autre pièce près de la fenêtre.
1: Monsieur Robert Didier ?
2: C'est moi, monsieur. Vous êtes de la police ?
1: Pourquoi de la police ?
2: J'ai vu des gendarmes qui essayaient de se cacher.
1: Oui ? Et ça vous fait peur ?
2: Je n'ai pas dit que j'avais peur. Vous êtes quoi dans la police ?
1: Commissaire. Je suis le commissaire Tabar de la police judiciaire. Et monsieur est l'inspecteur Renard.
2: De Paris ?
1: Oui, de Paris.
2: Vous êtes du célèbre quai des Orfèvres ?
1: Eh oui.
2: C'est flatteur. Surtout pour quelqu'un qui ne reçoit jamais de visite.
1: Mais votre frère doit bien venir vous voir de temps à autre, non ?
2: Oh non. Non, c'est moi qui vais quelquefois chez lui, mais pas souvent. Il ne m'aime pas.
1: Ah. Et vous ?
2: Oh, moi. J'ai été pendant très longtemps à l'hôpital, vous savez. Quand personne ne vous aime, on ne peut pas aimer non plus.
1: J'ai une très mauvaise nouvelle à vous annoncer, monsieur Didier. Une mauvaise nouvelle concernant votre frère.
2: Ah ?
1: Oui. Il s'est suicidé.
2: Ah.
1: Mais la mort de votre frère n'a pas l'air de vous toucher beaucoup.
2: L'hôpital, c'est peut-être pire que la mort. Et mon frère m'y a laissé quand même.
1: Ah oui, mais l'hôpital, vous en êtes sorti, et puis votre frère vous a donné cette maison.
2: Il fallait bien. Je n'ai pas d'argent et je ne sais rien faire. D'ailleurs, je n'aimerais pas travailler.
1: Ah ? Alors qu'est-ce que vous faites toute la journée ?
2: Je pense.
1: Ah.
2: Et puis, je vais au cinéma.
1: Ah.
2: Presque tous les jours.
1: Tous les jours, ici ?
2: Ah non, à Paris.
1: Vous allez tous les jours à Paris ?
2: Oui. Pourquoi pas ? Que ce soit pour travailler ou pour aller au cinéma, le chemin est le même. Et il y a des tas de gens d'ici qui travaillent à Paris ?
1: Oui, ça, évidemment. Bon, ben, allez-y, Renard, parce que moi, je sais plus quoi dire.
2: Mais... Moi, monsieur Didier, quel genre de film allez-vous voir ?
3: Vous avez une préférence ?
2: Je n'aime que les films avec des policiers et des gangsters.
3: Uh-huh.
2: Il y en a que j'ai vu plus de 10 fois.
3: Et qu'est-ce qui vous plaît particulièrement dans ces films ?
2: Les femmes. Oui, il y en a toujours de très belles. Mais ce que j'aime surtout, c'est les coups de revolver. Avant, quand j'étais pas encore malade, je tirais beaucoup et j'étais très fort.
3: Ah ?
2: Ouais.
3: Et dites-moi, vous ne tirez plus ? Vous n'avez pas une arme ici ?
2: Ah non. J'en avais trouvé une au grenier, mais...
3: Oui ?
2: Pourquoi vous me posez toutes ces questions ? Vous n'êtes pas venu de Paris pour me parler du cinéma ? Hein ? Seulement vous êtes comme les gendarmes qui sont là-bas, hein ? Vous voulez vous cacher ?
1: À votre avis, pourquoi serions-nous ici alors ?
2: C'est pas à moi d'en parler, dites-le, vous !
1: Eh bien, nous sommes là, monsieur Didier, parce que votre nièce et votre frère ont été assassinés.
2: Mais mon frère, vous avez dit qu'il s'était suicidé.
1: Oui, c'est ce que l'assassin a voulu nous faire croire, mais il s'y est mal pris.
2: Pourquoi ?
1: Parce qu'il a laissé ses empreintes sur le revolver.
2: Il est vieux, votre piège. Vous espérez que je vais protester et dire que je portais des gants, hein ? C'est vrai, d'ailleurs, que j'en avais.
1: Ah, si vous avouez ? Vous avouez avoir tué froidement votre frère et sa fille.
2: Pourquoi froidement ? Je les ai tués parce que je suis seul et parce que je n'ai rien. Et parce que je dois assurer mon avenir. Et pour ça, il me faut de l'argent.
1: De l'argent ? C'est donc uniquement pour de l'argent que vous avez monté patiemment toute cette horrible machination.
2: Et c'est très important, l'argent. Tout le monde ne parle que de ça. Dans la vie et au cinéma.
1: Oh, foutez-moi la paix avec votre cinéma, voulez-vous ? La gosse de 20 ans que vous avez tuée, c'était pas une morte de cinéma.
2: Pourquoi criez-vous comme ça ? Pourquoi criez-vous comme ça ? Si vous étiez toujours sale, si

0: monde riait en vous voyant si on vous appelait votre maison la maison du fou. Peut-être. Peut-être que vous aimeriez bien le cinéma.
1: Bon Dieu, dire qu'on a remis ce type-là en liberté.
2: On n'aurait jamais dû le laisser seul, évidemment, mais la petite Catherine non plus, ni son père, ni tant d'autres. Même les perruches, on les achète par deux pour qu'elles ne soient pas seules.
3: Dites, monsieur le commissaire.
1: Quoi?
3: Est-ce qu'on va m'enfermer? Vous voulez pas me répondre? Ça ne fait rien. Je suis quand même content.

Les maîtres du mystère. Parmi les chefs-d'œuvre de la littérature policière, Germaine Beaumont et Pierre Billard ont choisi pour vous ce soir Un testament inattendu, drame radiophonique de Charles Maître, avec Jacques Morel, Pierre Delbon, Laurence Weber, Jean-Jacques Aslagnan, Paulette France, Tony Taffin, Arlette Thomas, Charles Charras, Raymond Pélissier et Jean-Charles Thibault. Chef opérateur du son, Jean Deloron. Collaboration technique, Geneviève Laureau. Assistante, Marie Vouilloux. Réalisation, Pierre Billard.

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0: Bonsoir à toutes, bonsoir à tous. Vous êtes bien sur Radio Mercure 93 FM et radiomercure.fr dans l'émission Nos années disco funk en compagnie de Philippe à la technique. Avec moi, c'est JC. Salut JC.
1: Bonjour à toutes, bonjour à tous. Bonjour Philippe, toujours à la technique, Jean-Claude, pour vous servir, comme on dit. Et puis, moi, j'ai travaillé un peu sur ta programmation, mais tu nous fais plaisir, mais tu te fais plaisir, là, encore aujourd'hui.
0: Ah oui, c'est vrai, j'ai pris beaucoup de groupes que j'aime, beaucoup de chanteurs que j'aime, c'est vrai. Mais je sais que nos auditeurs vont aimer aussi. On est parti, on commence par Cool and the Gang et le titre Get Down on It. Alors, Cool and the Gang, c'est un groupe qui a été formé en 1964, mais qui a définitivement porté le nom de Cool and the Gang en 1969. Les principaux membres sont Robert Coolbell, Ronald Bell, Michael Ray, Clifford Adams, James Taylor. Cool and the Gang, en 1969, donc ils ont été formés sous ce nom. C'est des titres comme Ladies Night, Celebration, Let's Go Dancing, Joanna, She Wish, Fresh. Et ce titre qu'on va écouter tout de suite, c'est Get Down on It de 1981.

Magnifique voix de James Taylor de Kool & The Gang, Get Down On It, 1980. 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On continue avec le groupe Earth, Wind & Fire et le titre September de 1978. Earth, Wind & Fire, c'est un groupe de jazz funk de Chicago, formé en 1969 à l'initiative de Maurice White, décédé en 2016 à 74 ans. Les principaux membres sont Maurice et Verdine White, Ralph Johnson et Philippe Bellet, à qui on souhaite un très bon anniversaire, puisque l'anniversaire de Philippe Bellet, c'était le 8 mai dernier. Les principaux titres sont Fantasy, September, Boogie Wonderland, Let's Groove et tout de suite September. 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

Vous avez forcément reconnu ce titre, c'est Imagination, Just an Illusion de 1982. Alors Imagination, c'est un groupe composé de Lee Jones, Ashley Ingram et Errol Kennedy. Le nom du groupe est tiré du titre Imagine de John Lennon. Les principaux succès sont de 1981 à 1983 avec Body Talk, Flashback, So Good So Right, Music and Lights, Change. Il faut savoir que Lee Jones donne toujours des concerts aujourd'hui et représente ce magnifique groupe.

0: Mr. Lee John Imagination, Justin Illusion, 1982. On continue avec un groupe que j'adore par-dessus tout, c'est Shalamar et le titre Night to Remember de 1982. Shalamar, c'est un groupe de disco-funk américain des années 70-80, originaire de Los Angeles, composé de Howard Hewitt, Jody Watley et Jeffrey Daniel. Les principaux titres sont Make That Move, Second Time Around. Ce titre a été connu grâce à l'émission Soul Train. Tout de suite, Shalamar, A Night to Remember.
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Howard Hewitt, Jody Watley, Jeffrey Daniel, c'était Shalamar, A Night to Remember. Et on continue cette émission avec le groupe Delegation et le titre Put a Little Love on Me de 1979. Delegation, c'est un groupe composé de Ricky Bailey, Len Coley, Roddy Harris, Ray Patterson, Bruce Dunbar et Cathy Bryant. Ce groupe connaît le succès entre 1976 et 1982 avec des titres comme You and I, Darling I Think About You ou Her Take Number 9. Mais tout de suite, c'est Put a Little Love on Me, 1979.

Delegation, Ricky Bailey, Put a Little Love on Me, 1981. On continue avec le titre dédicace, c'est Garfield Fleming, et le titre Don't Send Me Away, de 1981 toujours. Alors Garfield Fleming, il est né le 30 mai 1953 à Philadelphie. Il est chanteur de soul et de funk. Il fait également partie du groupe Les Delphoniques. Ses principaux succès sont You Got That Right, Daddy's Home, Ain't Nothing Too Good For My Woman et ce titre Don't Send Me Away que je dédicace à mon ami Pascal de Rainvilliers avec qui je joue au ping-pong. Voilà, c'est pour toi Pascal cette musique.

C'était Garfield Flaming avec Don't Send Me Away de 1980. Et c'était pour toi, mon ami Pascal de Rainvilliers, cette chanson. On continue avec le groupe In Deep et le titre Last Night Did You Save My Life de 1982. Alors In Deep, c'est un groupe qui a été actif de 1982 à 84. Les membres sont Reggie Thompson, Michael Cleveland et Rachel McGuire. Les principaux titres sont Buffalo Bill, When Boys Talk et ce titre mémorable que l'on va écouter, Last Night Did You Save My Life. La...

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C'était In Deep avec Last Night DJ Save My Life de 1982. On continue avec Melba Moore et le titre Love Coming At You, toujours de 1982. Melba Hill, de son vrai nom, est une chanteuse et actrice américaine née le 29 octobre 1945. Et oui, elle a 81 ans et elle donne toujours des concerts. Ses principaux titres sont This Is It, You Stepped Into My Life et ce titre mythique, Love Coming At You.

C'était Melva Moore avec Love Coming At You, 1982. 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On continue avec Evelyn Champagne King et le titre Love Come Down de 1982. Alors, elle est née le 1er juillet 1960, Evelyn Champagne King, dans le Bronx. Elle est chanteuse de R&B, funk. Elle a fait des tubes comme Shame, I'm in Love, If You Want My Loving, Love Come Down, que l'on va écouter. Elle puise son inspiration de Patti LaBelle, Lyndon Jones ou encore Chaka Khan.

c'était Evelyn Champagne King avec Love Come Down de 1982. On continue avec un artiste que j'adore aussi également, c'est D-Train et le titre Keep On de 1982 toujours. Alors D-Train, plus connu sous le nom de James D-Train Williams, a commencé la musique à l'âge de 6 ans dans les chorales d'église et à l'école. Il est né à Brooklyn. Ses principaux titres sont You're the One for Me, Keep Giving Me Love, Music et ce titre Keep On.

de 1982. On continue avec le groupe Chic et le titre Good Times de 1979. Alors Chic, c'est un groupe de disco funk américain fondé en 1976 par Nile Rodgers et Bernard Edwards. Les principaux titres sont Everybody Dance, I Want You Love, Le Freak et tout de suite Good Times.

C'était le groupe Chic avec Good Times de 1979. Et on finit cette émission avec un groupe britannique, c'est le groupe Central Line et le titre Walking Into the Sunshine de 1981. Alors, Central Line, c'est un groupe de soul des années 80 composé de Linton Breakers, Carmel Hinds, Lipson Francis et Henry Defoe. Leurs deux albums principaux sont Breaking Point de 1981 et Choice de 1983. Et je vous propose d'écouter ce succès planétaire, Walking Into the Sunshine de 1981.

C'était Central Line avec Walking into the Sunshine de 1981. 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Je vous souhaite à tous une bonne soirée, je vous dis à bientôt.

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1: Allez, 18h sur Radio Mercure, c'est l'heure de retrouver votre rendez-vous footballistique hebdomadaire, le Mercure Football Club, pour une émission quasi au complet. On embrasse Nassim et l'ami Clément qui ne sont pas de la partie. On salue Mika avec un beau maillot de 2018 de l'équipe de France. Salut Mika.
2: Ouais, bonsoir tout le monde.
1: Ils ont de la chance, les petits vénards sur le Facebook Live, qui peuvent admirer cette belle liquette et ce pull indescriptible qu'arbore Vincent ce soir. Salut à toi.
3: Salut à tous, c'est un pull style chevalier, j'adore.
1: Incroyablement bien boutonné en tout cas, n'est-ce bravo pas. À toi. Salut Martial.
4: Salut à tout le monde et à tous les internautes.
1: Et Rachid est à la technique, il gère justement le Facebook Live. À mes côtés, Maxime. Salut à toi Maxime.
5: Salut Alexandre, bonsoir à toutes, bonsoir à tous.
1: Et au platine, Alix, DJ Alix. Salut Alix, quel point commun partagent-ils Maxime et Alix?
3: Ah, et peut-être savez-vous un jour en particulier, je ne sais guère.
1: Quel serait ce jour Mika?
2: Un anniversaire ?
1: Un jour d'anniversaire.
2: Et on va leur souhaiter un joyeux anniversaire.
1: Il me semble que c'était très récemment, ça, Martial, leur anniversaire.
4: À 19, je crois.
1: Ouais, c'est à peu près hier.
4: C'est ça.
3: À peu près hier.
1: On n'aurait pas une petite musique pour célébrer ça,
3: allez.
1: Alex ?
3: La technique se met en marche.
1: Oula. Et ça, c'est un orchestre qui joue en live tous les mercredis. On le dit trop rarement, mais...
3: Ah, anniversaire.
1: Ils sont dans la pièce d'à côté, hein. C'est l'orchestre qui faisait Salut les Terriens avec Ardisson avant. On l'a recruté. Bon anniversaire. Bon anniversaire. Les deux de figures de proue de Radio Mercure. Encore mise à l'honneur. Une année de plus, Maxime. Une année de plus.
5: Ouais, mais tu sais, toujours en pleine forme. Toujours suffisamment en forme en tout cas pour vous accompagner dans cette belle émission. Donc c'est l'essentiel.
1: Ben, on le souhaite. On souhaite d'être aussi fringant que les Alix. Grand plaisir de l'avoir à la technique ce soir encore. Un excellent anniversaire à elle. Et à tous ceux qui nous écoutent et en ceux qui sont nombreux à être nés aujourd'hui en ce 20 mai. Et on les embrasse bien fort. On va parler évidemment de la fin de cette saison de National 2 qui a livré son verdict avec les enseignements. C'est Beauvais qui est maintenu. Évidemment, 12e place. La 13e pour Wascal, Chambly du côté de la 14e place, tiens, on en discutera parce que normalement elle est synonyme de relégation pour les Cambysiens, mais on verra qu'avec le dépôt de bilan de Wascal, certainement le FC Chambly va être repêché et maintenu en N2. En revanche, c'est fini de Chantilly qui finit avant-dernier de ce championnat dont la marche est fermée par Blois. Voilà, on va revenir évidemment sur les rencontres du week-end dernier, on tirera les enseignements de cette saison et puis on se projettera en deuxième partie d'émission sur les échéances à venir pour le football national et international, les barrages évidemment puisque Ligue 1, Ligue 2 c'est terminé maintenant et on va également parler de cette saison de Ligue 1 qui s'est achevée. Il y a une finale de Coupe d'Europe Maxime ce soir.
5: Ce soir il y a la première Coupe d'Europe, la première finale de Coupe d'Europe, il y en aura 3 au total et ce soir c'est la Ligue Europa entre Fribourg et Aston Villa.
1: Et Aston Villa, et tu auras un petit quiz aussi pour mettre à l'honneur les deux finalistes de la prochaine Ligue des Champions, le PSG et Arsenal. Arsenal, Vincent, ça t'a pas échappé, qui hier a été titré.
3: Oui, hier a été titré, mais j'ai aussi lu quelques points de faiblesse encore relevés par les détracteurs d'Arsenal et qui me réjouissent d'avance avant cette confrontation.
1: Détracteur d'Arsenal dont tu es le leader, hein, faut-il le rappeler.
3: Oui, le vice-président, mais bon, c'est...
1: Sachant que le président est assis juste en face de toi. Hein. Bref, on parlera de tout ça et restez avec nous pour vivre une heure de grand football sur les ondes de Radio Mercure.

0: La SBO, donc, qui, je le disais en ouverture de l'émission, conclut ce championnat de National 2 à la 12e place. Les Beauvaisiens qui avaient une dernière rencontre à négocier à domicile. Et Dieu sait combien ces matchs à domicile ont été délicats pour la SBO cette saison. Bien, les 100 NH se sont offerts un feu d'artifice pour leur dernière de la saison. Une large victoire, 5 buts à 1 face à Bischheim dans un stade Pierre Brisson qui était évidemment ravi de voir son équipe gagner aussi largement. Une soirée qu'on peut qualifier de libératrice hein, pour un club qui aura vécu une saison extrêmement éprouvante. On rappelle pêle-mêle ce qui a agité les coulisses, hein, beaucoup de tensions en interne, des incertitudes financières qui demeurent et on en parlera, des contestations autour de la direction, un passage devant la DNCG qui s'était soldé par un retrait de points et un autre à venir le 27 mai et puis une pression sportive permanente. Beauvais qui a donc conclu par une dernière démonstration offensive après la lourde claque reçue à Blois la semaine passée où les Beauvaisiens s'étaient inclinés 4 buts à 1. Ils ont parfaitement réagi en prenant le contrôle du match grâce au jeune Marouane Rokami, auteur d'un doublé en première période, alors qu'au départ, il ne devait même pas être titulaire. La jeunesse, l'un de ses symboles de cette saison beauvaisienne si contrariée, c'est Kylian Corentin qui a inscrit un doublé après la pause avant que le capitaine Niaki Sako ne conclue la soirée sur un pénalty. Le résultat, c'est la plus large victoire de la saison décrochée par la SBO, des Beauvaisiens qui terminent 12e et qui valident leur maintien dans un contexte pourtant très instable. Martial, tu étais au stade Pierre Brisson pour assister à cette dernière rencontre. Qu'en as-tu pensé et comment l'as-tu vécu?
1: Je l'ai bien vécu puisque belle victoire et puis belle surprise aussi, le petit Rokami qui ne devait pas jouer puisque Fressinou s'est blessé à l'échauffement ou pas, hein, sachant que il y a de grandes chances qu'il quitte le club parce qu'il est repéré par des clubs qui sont en Ligue 3 et voire en Ligue 2. Est-ce qu'il n'a pas voulu prendre de risques? Ça, c'est certain. Est-ce que la blessure était vraiment avérée ou importante? On ne sait pas. Toujours est-il que ça a fait le bonheur du petit Rokami qui finalement n'a pas touché énormément de ballons dans le match, mais ce qu'il a touché, il a fait ficelle quasiment à chaque fois qu'il a frappé. Il a frappé deux fois, il a mis deux buts. Donc le symbole de la saison finalement, comme tu as dit Alex, la jeunesse, Beauvais qui a pris ce match tout de même au sérieux. Il était important de finir sur une bonne note, sachant que bon, même si on savait que le maintien était déjà acquis, c'était bien de finir mieux que cette 13e place finalement, parce que là ils sont
2: ils finissent 12e.
1: Même si on savait qu'il y avait des problèmes de Wascal, voilà, ils ont joué le jeu jusqu'au bout, sachant qu'ils avaient pris une petite claque à Bourges la semaine d'avant.
3: À Blois.
1: Mais bah oui, pourquoi je dis à Bourges d'ailleurs?
3: Je ne sais pas. Ah, ça commence par un B peut-être.
1: Ouais, ça doit être ça. Mmh. C'est la fin de saison.
0: Puis ça aurait été plus logique de perdre contre Bourges que contre Blois. C'est vrai qu'on est toujours parmi de cette défaite contre la Lanterne Rouge.
1: Mais bon, Beauvais qui était fidèle à ce qu'ils font depuis le début de saison, c'est-à-dire produire du jeu. Et là, la différence peut-être de certains matchs, c'est qu'ils ont tout de suite joué assez haut. Et ils sont allés vraiment mettre la pression dans le camp adverse de Bischheim. Moi, sur ce que j'ai vu, en tout cas, Bischheim a l'air d'avoir joué le jeu, même s'ils n'avaient plus rien à espérer au niveau du classement. Mais Beauvais qui a été finalement efficace devant le but. Et puis solide derrière, avec encore une fois un Romain Fleurier. Honnêtement, il est partout, quoi. Donc derrière, c'est le patron. On voit, il parle aux jeunes, il fait sortir son bloc, il amène du surnombre. Un joueur vraiment omniprésent sur le terrain, ça a été ça sur quasiment tous les matchs où je l'ai vu. Et en tout cas, lui, j'espère qu'il sera encore là la saison prochaine, puisque c'est vraiment le pilier aujourd'hui de l'équipe, avec certainement Niaki Sako devant et son expérience. Mais pour encadrer les jeunes, il faut des gars comme ça. Mais en tout cas, pour finir, un match intéressant, une bonne ambiance, même si on attend toujours une meilleure affluence à Brisson, parce que depuis de nombreux matchs, il n'y a pas énormément de monde. Mais voilà, un bon dernier match, une bonne fin de saison, l'essentiel est acquis. En tout cas, sur le terrain, les gars ont fait le boulot, le staff technique a fait le sien aussi. Ce qu'ils ont fait était cohérent toute la saison, ça a porté ses fruits, et puis... on verra ce qui se passe par la suite, mais en tout cas, c'était sympa de finir comme ça.
0: Ce qu'il faut souligner, c'est la résilience, évidemment, des Beauvaisiens qui ont vécu une saison incroyablement difficile, notamment en coulisses, et qui ont toujours su se renouveler avec l'apport de la jeunesse qui a été constant et qui est, à mon sens, le symbole de cette saison beauvaisienne. Rokami, tu en as dit un mot, il a 20 ans, il a été formé à Beauvais, il incarne cette nouvelle génération qui a été lancée par le staff et par Jérôme Brocard, qui a insisté sur cet aspect à l'issue de la rencontre en parlant de la charge mentale énorme liée à cette saison et en soulignant que le groupe est est resté uni et concentré jusqu'au bout, malgré même ses mouvements permanents au cœur de l'effectif. Alors sportivement, on retiendra bien sûr le maintien qui est obtenu sans passer par des calculs de repêchage, des calculs parfois un peu acrobatiques. Une belle capacité de réaction dans les moments difficiles. Alors on l'a évoqué plusieurs fois, mais lorsque Beauvais a été vraiment très, très chahuté dans les coulisses, eh bien ils ont toujours su répondre sur le terrain. Et ce groupe est resté compétitif malgré les crises. Mais d'un côté, il faut aussi qu'on parle de la très grande irrégularité dont ont fait preuve les joueurs de Jérôme Brocard, de ces tensions permanentes et de ces passages très proches de la rupture. Donc Beauvais qui finit 12e, il y a encore quelques mois, certains craignaient une catastrophe sportive et administrative. Ma question, elle est simple. Est-ce qu'on peut se satisfaire, est-ce qu'on doit se satisfaire de cette saison sur le plan sportif ? Vincent.
4: Moi, oui, je vais me satisfaire de cette saison. Je trouve que c'est un happy end pour Beauvais. Comme tu l'as dit, la saison qu'il traverse, il y a énormément de péripéties, que ça soit côté joueur, côté staff, côté administratif, en fait, un peu à tous les étages du club, quoi. Donc ça, faut le souligner. Ils ont réussi, avec tous ces bouleversements, on a vu, comme tu l'as dit, au fait que c'était une équipe de caractère. Ce qui leur a manqué, je pense, c'est de l'expérience. Mais ils ont serré les dents toute la saison. Et en fait, ce qui est hyper important, et oui, c'est qu'on finit 12e. Alors oui, c'est pas la place, c'est pas le top du classement, on est d'accord. Mais on évite tous ces trucs de calcul, etc., etc. Et ce que j'espère, en tout cas, c'est que ça va permettre à Beauvais de voir la saison prochaine de façon un peu plus sereine. Ça va peut-être dégager un peu le paysage. C'était cette saison, la tempête de cette saison qui était importante à passer, et Beauvais l'a passé. Et j'espère que ça va donner les armes à tout le monde et l'envie de rebâtir un petit peu comme sur un terrain vierge avec nos armes et avec des jeunes joueurs qu'on a pu apercevoir lors de ce dernier match. Donc moi, j'en tire que du positif parce que c'est vraiment une saison qu'on peut qualifier d'à part sur tous les points de vue, quoi. Donc en sortir avec du positif et quelque part sans trop de dégâts et avec une amélioration visible en deuxième partie de saison, notamment avec, moi je trouve, avec le changement de présidence, etc., etc., bah, je trouve que c'est bien. Est-ce qu'on pouvait raisonnablement demander mieux à la SBO au vu du début de saison ?
5: La réponse est dans ta question, hein, Vincent, je pense. Non.
4: Non,
5: pour moi, non. Par rapport à l'inexpérience du groupe, on ne pouvait pas s'attendre à beaucoup mieux. Et si on se base sur d'autres critères, on va dire objectifs, la SBO a passé la majeure partie de la saison en dehors de la zone de relégation.
4: Ouais.
5: On ne parle pas d'une équipe qui est miraculée à la dernière journée, qui s'est extirpée de la zone rouge à 3-4 journées de la fin. Globalement, ils ont fait le boulot pour toujours se maintenir, alors parfois juste au-dessus, mais au-dessus quand même de la zone de relégation. Ce que d'autres équipes repêchées, telles que Chambly par exemple dans le même groupe, ne peuvent pas dire. Donc là-dessus, je trouve que sur la façon dont le groupe a été chamboulé, modifié, tu l'as dit, a connu aussi des épisodes parfois plus houleux et autres. Pour moi, je rejoins Vincent sur le fait que sportivement, c'est, alors pas réussi, c'est peut-être un mot assez fort, mais c'est satisfaisant par rapport à ce que l'effectif a pu traverser, à ce que aussi le staff a pu traverser, hein, parce que quand Jérôme Brocard parle de charge mentale, c'est pas anodin. On s'imagine qu'il a il a dû passer beaucoup de temps à essayer de trouver des solutions pour un peu arrondir les angles, pour remobiliser le groupe quand c'était nécessaire, pour aussi trouver des solutions de remplacement pour des joueurs qui partaient qui c'était pas forcément prévu. Bref, il a abattu lui-même un gros boulot et je pense qu'il faut aussi le féliciter par rapport à cet objectif atteint du maintien à Beauvais. Maintenant, évidemment qu'il reste plein d'axes d'amélioration. Alors, il finit sur une bonne note à domicile, victoire assez large, mais on l'avait dit d'ailleurs il y a une ou deux émissions de cela. L'année prochaine, il faudra avoir un club de la SBO qui soit plus conquérant à domicile, qui soit maître en fait en ces terres, en tout cas le plus souvent possible, parce que un maintien tranquille ou des objectifs plus élevés passe aussi par, par une équipe qui fait respecter sa loi dans son stade. Et pour l'instant, on a du mal à l'avoir de manière régulière avec la SBO, voire il y a eu des périodes où ils étaient vraiment en difficulté chez eux. Donc ça, c'est pour moi l'axe d'amélioration majeur. Maintenant, le reste est tellement soumis en fait, à tout un tas de conditions que de toute façon, on ne peut pas trop s'avancer sur les contours de l'équipe l'année prochaine. Ouais. Ça va encore certainement beaucoup bouger.
1: Ouais, puis N2, tu ne peux jamais t'avancer.
5: En plus, voilà, en plus à ce niveau, mais avec la SBO, on sait que c'est parfois amplifié. Martial, on le sous-entendait juste avant avec le cas Frayssinous. Voilà, on se doute que c'est un joueur par exemple qui ne sera plus dans les rangs de la SBO la saison prochaine.
1: Attends Max, il n'y a pas que...
5: Et ce ne sera pas le seul. Donc,
1: c'est pas le seul parce que
5: non, mais voilà, donc,
1: apparemment les Frécinou, les Martinez-Julien, tous ces gars-là, après Bachelet, je ne sais pas ce qu'il en est, mais,
6: Bachelet,
1: mais
6: c'est lui, hein.
1: Tous ces gars-là, ce sont des gars qui ont été performants. Donc finalement, la saison sur ce point-là, sur le point sportif, elle a été positive puisque même si tu finis 12e, tes joueurs sont quand même courtisés par des clubs plus huppés. Donc le recrutement n'avait pas été si mal que ça finalement. Mais comme tu dis, après il va falloir rebâtir un groupe parce que si tu perds ces trois gars là
5: et puis avec quelle marge
1: ouais, il faut retrouver des mecs du même calibre pour pouvoir jouer.
4: Ça va être tout le boulot du staff et de la direction, mais...
1: et là ça doit commencer
5: Pour l'instant plutôt la direction
1: dès maintenant, c'est dès aujourd'hui. J'espère qu'ils ont commencé d'ailleurs à travailler sur ce point parce que
5: après, là, c'est le passage DNCG qui va conditionner tout ça, parce que tu peux commencer à avancer sur des dossiers.
1: C'est ça.
5: Si ton dossier à la DNCG, sans être forcément rejeté, mais ça passe tout juste, il y aura certainement un encadrement de masse salariale et autres. Pour l'instant, je pense que tu peux explorer des pistes, mais tu peux pas trop non plus aller trop loin dans les négociations, parce que quelle garantie tu offres actuellement à un joueur qui souhaite rejoindre la SBO ? À mon avis, elles ne sont pas si nombreuses que ça, c'est garanti. Et pas si solides que ça, surtout.
0: La DNCG, justement, ce sera le 27 mai. Mmh. Et donc, ce passage il va être décisif, puisqu'on le sait, Beauvais a déjà été sanctionné au cours de la saison avec un retrait de 3 points. Le président Guillaume Roy se dit serein à ce sujet. Mais bon, après une saison aussi mouvementée, on redoute forcément ce passage-là, Mika. Et puis surtout, beaucoup de gens, vous l'avez dit, hein, les gars, beaucoup de gens attendent des garanties sur la stabilité du projet. Ça va vraiment être l'enjeu là des prochains jours et ce passage est très important.
6: Ouais, tu n'as pas le choix. C'est pas ça. C'est certainement le plus important de la saison puisque on se doutait tous que la SBO allait se maintenir sportivement, difficilement, mais ils ont atteint les objectifs. Sur une saison, quand même, c'est une vraie série cette saison, mine de rien, pour la SBO.
0: Dallas ?
6: Ah, c'est Dallas, c'est une série, on peut.
0: J'avais la main
6: voilà,
0: dessus, Alex.
6: C'est un peu ça. Hein. Après, le passage devant la DNCG va conditionner déjà à savoir les joueurs qui vont rester. Puisque je pense que les joueurs, c'est pareil. Tu as des joueurs qui vont être convoités, on le sait, on en a 3-4 noms qui sont convoités. Il y en a d'autres qui vont vouloir rester à la SBO, mais est-ce que Beauvais vont pouvoir les garder ? La DNCG nous donnera le verdict. Tu as aussi les joueurs qui sont potentiellement intéressés pour venir à la SBO, puisque je pense que la SBO travaille déjà sur le futur effectif. Mais tout ça, ça va être conditionné au passage du 27, en espérant qu'il n'y ait pas un report ou une relégation à N3, parce que là, ça va fausser encore, la préparation de la saison. Je crois que l'année dernière, Beauvais a été maintenu au mi-juillet, il me semble.
0: Ouais,
6: donc
0: ouais.
6: Tu as préparé l'effectif très tardivement. Donc, faut pas démarrer de la même manière, parce que là, ça va être très très compliqué.
0: Voilà, à quoi on doit s'attendre, Martial, pour ce passage devant la DNCG ? Toi qui es le corbeau juché sur ton épaule, hein, on le rappelle.
1: Non, mais je suis assez confiant sur ce point-là. Bon, on sait déjà de toute manière qu'ils vont devoir présenter un budget qui sera moins important que la saison actuelle. Donc
5: moins d'un million.
1: Toute logique, ça serait certainement ça. Mais ça t'empêche pas de bâtir une équipe compétitive, mais à condition de s'y prendre dès maintenant. Ouais. Après, la DNCG, il y a eu un pré-passage il n'y a pas tellement longtemps où finalement ça a été quoi. Donc là, il faut juste confirmer le dernier passage du 27 mai et amener un budget cohérent. Et puis quand ça sera validé, quand ils repasseront à l'automne, il y aura une comparaison entre le prévisionnel et le réalisé. Et c'est là qu'on saura s'il y a des points de pénalité ou pas. Mais si ça reste à peu près conforme et que le budget est moins important, il n'y a pas de raison que ça ne passe pas cet aspect des NCG. Enfin, moi, je ne vois pas pourquoi ça ne passerait pas. De toute façon, on le savait que l'objectif de la nouvelle direction, c'était de remettre les finances à plat. C'est la mission numéro 1. Ils sont en passe d'y arriver et dans le même temps ils ont réussi à maintenir l'équipe en N2, donc là ils sont dans les objectifs qui s'étaient donnés. Après moi on entend tout ce qui dit oui il y a ça qui va pas, il y a ça qui va pas, mais on peut pas courir 50 lièvres à la fois, il faut bien mettre des priorités et je pense que là la nouvelle direction c'est ce qu'elle est en train de faire et c'est ce qu'elle fait, donc moi je suis assez confiant là-dessus et je le répète encore une fois ce crédit de bien bosser et puis on verra ce qu'il en est à la fin, mais c'est à la fin du bal qu'on paye les musiciens, comme on dit. Hein. Mmh. On verra.
6: Après, t'as la question qui se pose pour le staff. Est-ce qu'ils vont être reconduits ? Est-ce qu'eux veulent rester ? C'est là aussi, tu construis un effectif par rapport à ton staff technique, pardon.
0: Jérôme Brocard, est-ce que ce sera toujours l'homme de la situation la saison prochaine ?
5: De la situation. Moi, ce serait bénéfique qu'il reste. Mais est-ce que lui a envie de rester dans ces conditions ? On vient de le dire, il a connu une saison quand même assez difficile lui-même, avec tous ses problèmes de gestion d'effectifs. S'il a l'impression qu'il va repartir dans une saison aussi mouvementée à ce niveau-là, je le vois mal continuer en fait. Donc, et ce serait une grosse perte pour la SBO, parce qu'il a prouvé qu'il était capable de tirer quand même le meilleur d'un groupe au départ assez réduit, assez inexpérimenté. Martial l'a dit, il a quand même donné de la valeur en quelque sorte à des joueurs que personne ne connaissait ou presque. Ouais. Et il a fait vraiment un bon boulot. Donc ce serait bien qu'il reste. Mais j'ai des doutes par rapport à ce qu'on peut lui offrir là encore comme garantie sur le recrutement notamment. Et ça, c'est un peu le nerf de la guerre pour les entraîneurs.
1: Mais au même titre que Romain Elie finalement, parce qu'il a fait un super boulot, et que le préparateur aussi, Lucas Boufflère, qui sont des gars qui sont vraiment des gars de club, quoi. Bah, vu les résultats qu'il y a eu, il mériterait d'être reconduit dans leur fonction finalement. Après, on sait aussi que Jérôme Boncard, c'est le seul qui a le staff là, c'est le seul qui a le diplôme qui permet d'être sur le banc de l'EN2. Alors après, ils ont la chance d'avoir Boncard, qui est aussi un ancien du club, qui a été formé à Beauvais. Après, il a fait son parcours pro. Mais tu le remplaces par qui?
6: C'est ça le problème, financièrement.
1: Parce que, ben voilà. Donc, je pense que là, tout le monde doit être gagnant dans cette histoire. Au regard des résultats, après, moi, on ne sait pas ce qui se passe en interne, mais juste au regard des résultats, en effet, le staff mérite d'être reconduit dans ses fonctions.
0: Voilà comment s'achève sportivement la saison de la SBO. Les Beauvaisiens qui terminent donc 12e. Le maintien est là, la jeunesse a répondu présent, mais vous l'avez compris, l'été beauvaisien sera long et il ne fait que commencer avec cette échéance de la DNCG le 27 mai. En général, Martial, on a les résultats le lendemain, ils sont publiés le lendemain, ces résultats du passage.
1: Bah, même, des fois dans la journée même, s'ils passent le matin, dans l'après-midi, il y a le PV sur le site de la Fédé qu'on peut consulter.
0: Bon, ça peut aller très vite. On rafraîchira régulièrement la page, Maxime, dans le navigateur pour voir ce qu'il en est. Allez, on passe maintenant à l'épineux dossier du FC Chambly. Chambly, donc, qui a signé le week-end dernier ce que l'on peut qualifier d'exploit sportif, mais qui vit actuellement dans une attente assez angoissante. Chambly qui a réalisé peut-être sa prestation la plus impressionnante de la saison, et je pourrais même ajouter au pire moment, puisqu'elle est arrivée lors de la dernière journée, face à une équipe de Thionville, déjà promue en Ligue 3 depuis quelques temps, qui jouait sa dernière rencontre à domicile, et dont on pensait qu'elle aurait à cœur de fêter dignement sa montée devant son public. Et il n'en a rien été, puisque Thionville s'est lourdement incliné, une victoire écrasante de Chambly, 4-0 sur la pelouse du champion, à une victoire qui vient juste après le cinglant 6-0 qui avait été infligé à Colmar une semaine plus tôt. Mais voilà, Chambly, malgré cette fin de saison spectaculaire, 10 buts en 2 matchs, quand même. Il faut regarder quand même sur les compteurs, mais c'est certainement plus ou autant que ce qu'ils ont inscrit sur l'ensemble de la saison dans leur match loin de leur base. Enfin, il y en a eu 6 à domicile, c'est vrai, mais il faudra regarder combien de buts ils ont inscrit Chambly. Ils terminent quand même sportivement relégués en National 3, et c'est ce par quoi je voulais attaquer, parce qu'ils sont le pire 14e des 3 groupes, avec un paradoxe immense, on l'a dit, 10 buts marqués sur les 2 dernières rencontres. Compte. 2 victoires face à Thionville cette saison, parce que Thionville a été battu 2 fois par Chambly, mais une relégation qui est provoquée par une première moitié de championnat catastrophique, au cours de laquelle Chambly n'aura gagné qu'une fois en 13 matchs, on s'en souvient. T'as peut-être la réponse à ma question, Maxime.
5: Alors, j'ai pas la réponse exacte, ils ont marqué 35 buts au cours de la saison, donc ils ont marqué quasiment un tiers de leur but en deux matchs. Ils finissent à une différence de 0 d'ailleurs, 35 buts encaissés, ils ont encaissé 0 but sur ces deux matchs aussi, donc... Je vous laisse faire le calcul pour le reste des journées. Mais voilà, c'est un total assez impressionnant par rapport à leur nombre de buts total.
0: Bon, on peut penser aussi que Thionville avait forcément envie de tout donner sur cette... On va le dire avec modération.
5: De toute façon, les équipes de l'Est, globalement, sur ce week-end, n'ont pas fait forte impression. Entre Bischheim,
0: sur le week-end dernier.
5: Oui, voilà.
0: Parce que tu rajoutes Colmar aussi.
5: C'est vrai, il y a eu Colmar. De toute façon, c'est des équipes qui n'avaient plus rien à jouer, donc qui étaient en roue libre sur la fin de saison. On pourra peut-être au sein de quelques clubs regretter ce manque d'implication parfois de ces équipes. Voilà, ça n'enlève pas le fait que Chambly ait fait le boulot aussi de son côté. Et donc ça, voilà, tu l'as dit, ça permet de finir la saison sur une note très positive. On a enfin vu un Chambly qui marque des buts, qui n'en encaisse pas. Un effectif qui, paradoxalement, avait l'air en confiance alors que les enjeux étaient était énorme en fait. Il fallait assurer ce maintien et éviter cette relégation surtout. Donc j'ai envie de dire que la mission est remplie pour Chambly. Ça n'enlève pas non plus, là aussi il faut regarder la saison avec le maximum de données objectives en notre possession. Ça n'enlève pas le fait que cette saison elle soit très laborieuse dans l'ensemble. C'est pas parce qu'il y a un feu d'artifice en toute fin de saison que ça doit masquer le reste. Et là-dessus, on parlait tout à l'heure de saison réussie pour la SBO. On avait déjà donné notre ressenti il y a quelques temps de cela sur Chambly. Voilà, ça reste quand même une déception globalement parce que on est loin du compte en termes de classement, on est loin du compte forcément en termes de points. Et puis en termes d'intention de jeu, on a souvent été un peu frustrés. On a senti une équipe qui voilà, savait pas trop sur quel pied danser en fait. Donc voilà, il faut pas non plus s'enflammer par rapport à ces deux matchs de Chambly et rester, on va dire plutôt, garder la tête froide sur ce qui a été fourni tout au long de la saison. Mais bon, ils ont su se relever, ils ont su réagir. En milieu de saison, on les voyait mal se sauver. Hein. On se rappelle, ils étaient très loin. On était assez dubitatifs dans ce studio. Pas grand monde les voyait se sauver. Puis à moi, ils l'ont fait. Donc,
1: Ils l'ont fait.
7: Ouais, normalement, je suis pas d'accord avec toi. Ils ont pas su se sauver. C'est au détriment des autres.
0: Hein. Oui, tu dis ça face à un homme qui, lui, sait sur quel pied danser et qui l'a prouvé samedi soir au Sablier.
5: Il y a de grandes chances.
0: Lors de la soirée années 80 Radio Mercure, Vincent. Maxime qui dit que Chambly est sauvé, toi ça te fait bondir parce que
7: pour moi Chambly ne s'est pas sauvé. Chambly va peut-être bénéficier d'un calcul du malheur de quelqu'un d'autre.
0: Wascal
7: pour s'accrocher à cette division qui mérite pas cette année. Moi je trouve que leur saison elle est pas laborieuse, elle est catastrophique.
5: Ce sont des rescapés.
7: Voilà, ouais, des chanceux. Leur saison elle est catastrophique.
0: Ils sont quand même assez chanceux.
7: Au bout d'un moment, quand on démarre une saison avec les ambitions qu'avait Chambly, il n'y a pas besoin de le rappeler, qui était clairement la première place, on va pas se mentir, et qu'on finit comme ça, et surtout sur la longueur qu'on déroule une prestation pareille. Non, c'est une catastrophe. Et c'est pas le petit sursaut d'orgueil qu'ils ont aux deux derniers matchs où on peut peut-être qualifier aussi ça dans la tête des joueurs qui commencent à se demander je vais aller où l'année prochaine, il va peut-être falloir que je me montre un peu, j'en sais rien. Mais on peut en tirer aucune conclusion. Et au final, on arrive en fin de saison à Chambly, en fait, on est perdu quoi. La boussole a fait que de tourner et on sait pas où on va et on sait pas du tout ce que va donner l'année prochaine en cas de relégation ou non quoi.
1: Mais ils ont fait des bonnes perfs, mais c'est peut-être aussi la collation d'avant-match.
7: Oh là.
1: Peut-être que non, mais ça, tu sais, les tartines au sirop d'érable, en général, ça te booste un peu. En général, ça donne de la pêche.
0: Alors, on va se projeter aussi vers la suite pour le FC Chambly, puisque on l'a compris, Maxime. Il y a normalement de très fortes chances que Chambly soit maintenu en National 2. Parce que Wascal ne participera plus à ce championnat national 2 la saison prochaine. Ils l'ont annoncé. La DNCG les a exclus de tous les championnats nationaux. Ouais. Mais le PV, le fameux PV de la DNCG, n'indique pas que le FC Chambly est repêché. Et normalement, cela aurait dû apparaître sur ce PV qui statuait justement sur l'avenir de ces clubs, de Wascal, mais de beaucoup d'autres clubs de National 2. On attendait cette ligne disant, voilà, le FC Chambly est maintenu en National 2. Ça n'apparaît pas. Et c'est peut-être un indice que Wascal va faire appel et qu'il faut se montrer patient avant que cette décision soit entérinée.
1: T'as deux.
5: Surtout que...
0: Deux options. Mais
5: surtout que Wascal a publié un communiqué. C'était aujourd'hui, Martial, ou hier c'était aujourd'hui.
1: C'est aujourd'hui.
5: Wascal a publié un communiqué dans lequel ils disent qu'ils ne comprennent pas cette décision, qu'ils ont commencé en fait à faire des efforts en quelque sorte pour que le club soit repris, en tout cas que l'argent soit réinjecté, et que donc en vue de ces nouveaux éléments, ils espèrent bien infléchir la décision de la DNCG. Donc ce communiqué, par rapport à ce qui apparaît dedans, il laisse penser que Wascal va tout tenter pour maintenir sa place dans les championnats nationaux. Alors dans les championnats nationaux, ça veut aussi dire éventuellement à l'échelon juste en dessous, pas forcément
0: en régional. Ça veut dire que tu repars en régional.
5: Donc à voir justement quels seront ces nouveaux éléments, est-ce que ça va convaincre la DNCG, Et donc s'ils font appel, on en parlait tout à l'heure avec le Caldaesbo la saison dernière, s'ils font appel, bah, ça va retarder toutes les décisions qui vont découler de ce maintien ou non de Wascal. Et dans tous les cas, ça ne fait pas les affaires de Chambly, parce que Chambly devra attendre avant d'avoir une décision officielle des instances concernant son maintien ou non dans ce championnat.
1: Mais sachant que Chambly n'a pas encore passé la DNCG non plus. Parce qu'à la base, il devait passer hier et ça a été reporté. Donc c'est peut-être aussi pour ça qu'on n'a pas l'info.
0: Oui, mais en tout cas, ça aurait pu signifier un repêchage du club, avec la relégation de Wascal.
1: Ouais, c'est vrai que ça n'a aucunement été notifié ou signifié, ni voilà. Mais après, voilà, il y a aussi des choses qui se passent
0: en coulisses. Et donc, on va en dire un mot, parce que vendredi, une conférence de presse va se tenir à 11h au stade.

0: buts inscrits par Épinal. Un scénario assez symbolique de cette saison, je le disais, où Chantilly aura souvent été pas très loin de faire la différence sans parvenir à transformer ses temps forts en des résultats suffisants. On retiendra donc moins cette rencontre que le bilan de cette saison qui était déjà tiré lors de l'émission précédente. Chantilly termine pire 15e des trois groupes de National 2. Les chances de repêchage à l'heure actuelle sont de fait extrêmement faibles. Il faudrait désormais 4 rétrogradations administratives pour espérer rester au niveau national. Sportivement, la relégation National 3 est donc quasiment acté. Yacoub Yassine l'a reconnu lui-même, hein, le problème s'est répété toute la saison avec ce manque d'efficacité dans les deux surfaces et un bon nombre d'erreurs qui ont été payées cash. Cette descente, elle s'est donc jouée bien avant et Chantilly paye son irrégularité, hein, qu'on a surtout remarqué depuis cette élimination en 32e de finale de Coupe de France dans un stade Pierre Brisson qui avait fait le plein pour l'occasion et qui avait vu de valeureux joueurs s'incliner face au Stade Rennais. Ce qui nous amène directement au grand sujet finalement de cette émission pour la rubrique Chantilly, c'est l'avenir de Yacoub Yassine, puisque l'on a vu publier dans la presse une information qui amènerait l'entraîneur Cantilia, en poste quand même depuis 2017, à rejoindre la sélection du Liban comme l'adjoint de Majid Bouguerra, ce qui serait un tournant majeur pour le club, hein, parce que Yassine avait fait monter Chantilly du R1 au National 2. Il incarnait vraiment le projet sportif et son départ marquerait la fin d'un cycle avec ce président Anthony Brice qui aimerait conserver son entraîneur dans un double projet, un projet nouveau dont on pourra dire un mot puisqu'il en a parlé dans la presse, mais la tendance actuelle semble plutôt aller vers un départ. Donc là aussi on va s'attendre à beaucoup de changements du côté de l'US Chantilly au cours de cette intersaison, Martial.
1: Oui, bah tu l'as dit, Alex, hein, le coach est arrivé au bout d'un cycle, un très long cycle d'ailleurs, et il était déjà arrivé au bout de son cycle puisqu'il voulait déjà, il était passé directeur sportif et on l'a rappelé aux affaires puisque ça fonctionnait pas. Je pense que il y a forcément une forme d'usure qui s'installe, que ce soit pour lui, que ce soit pour le club. Ça c'est obligatoire finalement. C'est difficile d'être coach pendant tant d'années. C'est fatigant, c'est usant, c'est la répétition permanente, la remise en question à chaque entraînement, à chaque match. Et tout le monde a besoin de voir autre chose à un moment donné. Je pense que là, il a tout donné finalement et on s'est rendu compte qu'il a jamais manqué grand chose. Ils n'ont jamais pris vraiment de raclée dans ce championnat, mais il manquait le petit truc pour faire la différence. Est-ce que ça vient des joueurs, est-ce que ça vient du staff? Moi je dirais que ça vient un peu de tout finalement. L'effectif avait beaucoup changé, le recrutement a peut-être pas été top, et bon, après c'est pas non plus déconnant. C'est sûr qu'on aurait préféré que Chantilly reste en N2, mais c'est pas non plus déconnant. Ils ont fait une première saison, ils se sont maintenus, là ils redescendent. Il faut peut-être mieux redescendre d'un échelon et puis rebâtir quelque chose de cohérent, de propre, de nickel pour envisager après l'avenir, revoir un peu plus haut. Mais on l'a dit quasiment dans toutes les émissions, au regard de la configuration du club, des infrastructures, finalement être en N3, c'est pas déconnant pour Chantilly, sachant que Chantilly, sa grande force, c'est la formation. Et je pense qu'il faut vraiment qu'il perdure là-dedans. Ils ont formé un nombre incalculable de jeunes qui sont passés par d'autres centres de formation, par des centres de formation ensuite, par les pôles espoirs, qui ont signé des contrats d'aspirants qui sont devenus pros, qui ont même été en équipe de France, qui jouent aujourd'hui encore à l'étranger, par exemple. On prend Clément Langlais, passé par Chantilly. Et voilà, donc, sa formation à Chantilly, elle est reconnue. Et, c'est un club vraiment connu pour ça. Et je pense que il y a beaucoup de clubs, il ne faut pas non plus trop se tromper d'objectif et voir les choses en grand. Aujourd'hui, le foot, ça coûte beaucoup d'argent pour pouvoir avoir des équipes dans des divisions nationales N2, à partir de N2, c'est hyper exigeant. Tu dois avoir des gars avec des contrats, tu dois rémunérer tout le monde, tu n'es pas sûr de les garder parce que c'est des divisions intermédiaires. Chaque saison, tu te fais piller, donc à chaque fois, il faut aller repiocher des gars à droite, à gauche. Tu retrouves souvent dans ces divisions-là des mecs revanchards, en fait, à qui on n'a pas donné leur chance ailleurs, dans les clubs pro. On l'a vu à Beauvais avec Bouraba, et on voit aussi que ces divisions-là servent aussi à ça. Mais et finalement, le N3, c'est un peu ça aussi, c'est de la

0: passerelle. Et moi, pour moi, Chantilly en N3, c'est pas déconnant. Je préfère voir Chantilly en N3 faire une très belle saison, avoir des résultats, que de les voir galérer, parce qu'ils ont quand même galéré, faut pas l'oublier. Alors, ce qu'ils ont fait, c'est quand même déjà exceptionnel. Moi, je leur tire mon chapeau parce que c'était pas simple. En tout cas, ouais. J'espère qu'ils vont bien rebondir et puis qu'ils vont rebâtir quelque chose de vraiment de costaud pour la saison prochaine.
1: Que peut-on ajouter ? Martial a fait le tour du sujet. Peut-être un mot quand même sur l'opportunité qui s'offre à Yacoub Yacine. Maxime, dans la perspective d'une ouverture de la Coupe du Monde à 64 équipes, aussi ce challenge de devenir l'adjoint de l'entraîneur du Liban, c'est forcément très intéressant pour un coach de l'envergure de Yacoub Yacine qui mérite pleinement d'accéder à un poste tel que celui-ci.
2: Ah oui, s'il estime que c'est un poste qui peut lui servir aussi de tremplin pour une carrière internationale, c'est clair qu'on ne peut pas lui en vouloir. Alors c'est un rôle totalement différent aussi. Il passe d'un club justement où il est incarné à peu près tout ce qui fait sa force et surtout il était sur le pont quotidiennement, tu t'en parlais, du fait que c'était usant et autres. Bon, en rôle de sélectionneur, on est moins en contact avec les joueurs. Il va plus être dans un rôle peut-être de prospection aussi, aller observer des joueurs à droite à gauche
1: Liban, pour la sélection. Liban, en plus, il n'y a pas le choix. Hein. On ne connaît pas beaucoup de joueurs libanais.
2: Non, donc voilà, ça peut lui permettre, oui, de trouver aussi un second souffle, un nouveau challenge. Et oui, il le mérite par rapport à tout ce qu'il a bâti du côté de Chantilly. Clairement, je pense qu'on dans l'Oise, on lui en voudrait pas vraiment tenter sa chance ailleurs.
3: C'est évidemment un bond en avant professionnellement pour lui. Hein,
2: bah, puis il bosse pour ça aussi. Enfin, les entraîneurs bossent pour ça.
3: Rentrer dans une sélection quelle qu'elle soit. Enfin, je suis désolé pour Chantilly, mais rentrer dans une sélection quelle qu'elle soit, c'est bien plus challengeant et bien plus haut professionnellement au niveau du football vivre, quoi. Donc il a raison.
2: Il y a déjà des entraîneurs qui ont les deux casquettes, hein. Entraîneur justement, ouais. Puis sélectionneur.
3: Ouais, mais alors les entraîneurs à deux casquettes, on a vu ça à Chambly aussi cette saison, étudiant et entraîneur, c'est compliqué, quoi. Donc je pense qu'il faut se focus sur une tâche.
2: Je suis d'accord avec toi. Je suis d'accord avec toi.
3: C'est pas quelqu'un, il a pas non plus... C'est pas comme s'il avait 20 ans d'expérience dans le football international. Je pense qu'il a envie s'il y va, il ira pour se donner à fond. Et il a bien raison.
4: 37 ans, hein.
3: Et il doit vivre son expérience. S'il a la chance de faire ça, il doit vivre son expérience internationale à fond au possible, quoi.
0: Parce que ça, oui, en plus, ça, c'est pas une opportunité qu'il aura tous les ans.
3: Ah non.
0: Donc,
4: mais ça peut y
3: aller. Il est libanais d'origine,
0: oui.
3: C'est ça?
0: Ouais, ouais, d'accord. Ouais. Ben moi, j'ai pas de conseils à donner, loin de là, c'est pas du tout ça. Hein. S'il nous écoute, le coach, encore un chapeau pour ce qu'il a fait. Mais honnêtement, là-dessus, faut pas rater le wagon. Quoi.
3: Ouais, franchement, est-ce qu'il se pose vraiment la question ?
0: Super expérience, c'est hyper enrichissant pour lui de pouvoir faire ça. Bon, en plus, c'est une autre facette du métier, donc ouais. Tu l'as dit, hein, il a pas les gars au quotidien, il y a de la prospection, ça doit être hyper intéressant. Et là, franchement, faut pas qu'il loupe ça. Hein.
1: Ouais, c'est pas une équipe qui obtient de grands résultats pour le moment sur la scène internationale. Lors de la dernière Coupe d'Asie, ils ont été éliminés au premier tour, terminant dernier de leur groupe après une défaite face au Tadjikistan. Maxime.
2: Alors après, je pense qu'on peut trouver des circonstances atténuantes au Liban actuellement pour expliquer le manque de résultats.
1: Bien sûr, c'est un contexte aussi qu'il faut prendre en compte.
2: Mais qui sait, il y a certainement aussi un potentiel intéressant côté du Liban. C'est un pays où la population est globalement passionnée de foot. Maintenant, les infrastructures manquent, mais c'est un pays très jeune aussi. Hein. Donc, il y a certainement des générations de footballeurs qui vont éclore. Ouais. Et s'ils arrivent à mieux cadrer les choses, ça peut donner une sélection qui aura son mot à dire sur la scène, au moins asiatique, peut-être à moyen terme, on leur souhaite en tout cas. Donc, c'est un beau projet.
3: Puis lui, il va pouvoir peut-être amener aussi une autre façon de travailler, une autre culture
2: footballistiquement
3: française au Liban pour aider. Oui, exactement. Ouais, pour les deux parties, c'est intéressant.
0: Et en plus, on sait que dans ces sélections-là, souvent, tu as des joueurs qui jouent en Europe, mais dans les divisions inférieures. Donc lui, il connaît ces divisions-là ici. Donc il va avoir ce regard important s'il prend le poste, justement, pour le sélectionneur. Ça peut être un super
3: relais. Et un discours auprès de ces joueurs-là aussi. Potentiellement.
0: Bah bien sûr. Donc ça peut être un super relais pour le sélectionneur d'avoir un gars qui est en Europe actuellement et qui bosse dans les divisions intermédiaires parce qu'il finalement maintenant il a un gros réseau. Quoi.
1: C'est un beau challenge en tout cas. S'il le relève, Yacoub Yacine, on lui souhaite évidemment le meilleur. On va refermer cette page N2 et on va se tourner, Maxime, vers la pause musicale.
2: Exactement, l'une des dernières pauses musicales de l'année. Hein. C'est ce soir un duo féminin, Kali Uchis et Raven Lenay, qui interprète le titre Cry About It. Pleure là-dessus, littéralement, pleurer sur quoi ? Pleurer peut-être sur la future défaite du PSG en finale de Ligue des Champions.
3: Pleurer de bonheur dans ce cas-là.
2: Bah oui, pourquoi ?
3: Évidemment.
2: Enfin bref, on pourrait trouver tout un tas de choses. En tout cas, on va pleurer sur notre sort au niveau de Radio Mercure. On est bien lotis. Et tout de suite, c'est Cry About It.

0: Allez, back on track sur Radio Mercure, 93 FM, pour le Mercure Football Club, les amis. Dernière partie de l'émission, dernière ligne droite, celle que vous préférez. Vous êtes nombreux et nombreuses à nous le dire régulièrement sur les différents courriers que l'on reçoit. Encore un grand sac de lettres qu'on a épluché tout à l'heure, Maxime. Ouais. Et c'est vrai que c'est le moment que vous affectionnez. Le virage de la pause musicale est particulièrement bien négocié, selon la plupart d'entre vous. Et on vous en remercie. Et c'est vrai que c'est une impression qu'on a souvent eu à l'antenne, notamment parce que Maxime préparait ses petites facéties, les news, les nouvelles du CES ou les quiz. Les quiz, d'ailleurs, on va y venir progressivement parce que, Mika, tu le sais, toi qui suis le football de loin, mais quand même, il y aura une finale de Coupe d'Europe qui mettra aux prises un club français et un club anglais bientôt. Lesquels ? Première question du quiz. Hein.
1: Ah bon ?
2: Ça va, Mika ?
1: Ouais, ça va. Attends, je suis en train de réfléchir. Mais...
3: C'était parce que
1: bah oui, le PSG.
3: Voilà. C'était parce qu'il n'y a pas de club français, en fait.
1: C'est tellement une habitude de voir le PSG en finale. Maintenant que, voilà.
0: Bon, Arsenal titré hier, est-ce que ça y est, là, les Parisiens, comme toi, vous commencez à avoir peur un peu, là. Je te vois habituellement avec ta tunique parisienne, là, ce soir, tu l'as troquée contre un maillot de l'équipe de France. Ça y est, tu vois un petit peu, là,
1: ce qui va se profiler. Hein. J'ai jamais changé ma position. Déjà, je suis très content pour les Gunners qu'ils soient champions d'Angleterre. Enfin, j'ai envie de dire, depuis le temps qu'ils cherchent à aller chercher le titre. Donc, bravo à eux. Félicitations. Ouais. Je les salue tous, ils me connaissent ou pas.
0: Ils sont d'ailleurs très fidèles au niveau du MFC.
2: 24 ans sans titre.
1: Ouais, c'est magnifique. Pour
3: 22.
1: Eux. 22. Tu vois pas. Mais non. Moi, honnêtement avec vous, je suis pas forcément confiant de jouer Arsenal en finale. Mais pourquoi ?
3: Évidemment que non.
1: Parce que défensivement, c'est costaud. Faut arrêter de me dire que le PSG, machin, nanani, nanana. Arsenal, c'est pas le Bayern de Munich, ils ont une défense. Arsenal, c'est pas Liverpool, ils ont une défense.
4: Enfin, le PSG, c'est pas le Sporting. Hein.
1: Je suis d'accord avec toi, mais ils ont une défense. Au jeu d'aujourd'hui, Arsenal, on vient d'être champion d'Angleterre, donc déjà, ils vont être très très contents, ils vont être super motivés et en plus en confiance. Le PSG, bon, ils sont également champions, mais Arsenal n'a pas encore gagné de Coupe d'Europe. Et je pense que cette année, ils peuvent aller la chercher. Et en tout cas, ils vont tout faire pour.
0: Et c'est très difficile de faire la passe de deux. Très peu d'équipes ont réussi à gagner deux Ligues des Champions d'affilée. Ouais. Et le PSG s'avance en immense favori de cette finale, étant donné ce qu'il a montré durant la compétition. Ce qui était moins le cas quand même l'année dernière à Munich. Et on avait été surpris par la prestation de qualité exceptionnelle livrée par les joueurs de Luis Enrique. Et cette fois-ci, on se dit que ça peut être piégeux. Alors évidemment, Vincent, je vais te laisser la parole et tu te feras un plaisir d'enfoncer toutes les portes ouvertes que l'on connaît déjà.
4: Non, mais c'est là où je suis d'accord avec toi, c'est pour le côté piégeux. C'est-à-dire que moi, je pense que la seule chose qui me fait peur pour cette finale, c'est le PSG. C'est s'ils arrivent avec la même détermination, la même envie et le même plan de jeu que sur les matchs précédents, pour moi, il n'y a pas de problème. Arsenal n'est clairement pas à la hauteur. Ils peuvent mettre toutes les armes qu'ils veulent. Si le PSG joue comme cette dernière phase de Ligue des Champions, ça devrait passer. Mais Arsenal, forcément, va tout jeter dans la bataille. Il va falloir que nous, on réponde de notre côté. Il ne va pas falloir les sous-estimer. C'est là que ça me fait peur. Après, Arsenal champion, moi, je m'en fous. Franchement, on les voit jouer. Ce n'est pas non plus réjouissant. Ah oui, ils ont un super... ils ont eu des adversaires de gros calibre en Ligue des Champions. Non, le PSG doit plier cette finale s'ils prennent le match au sérieux. Mais ça, je compte sur Luis Enrique et ses joueurs. Je ne les vois pas surestimer un tel match, mais voilà, c'est la seule interrogation que j'ai. Et on doit en passer 4 à la mi-temps, peu importe la défense. bien sûr.
0: Mais est-ce que tu arriveras à placer 4 réponses positives d'affilée sur
4: le
0: quiz de Maxime? Ça, c'est autre chose parce que lui, il a plus d'une question à te poser.
3: Alors un quiz un petit peu particulier aujourd'hui, messieurs, est-ce que vous avez des réponses imposées en quelque sorte? Vous allez en fait me répondre soit Arsenal, soit le PSG, soit les deux. Ça va dépendre des questions que je pose. Parfois, par exemple, si je vous disais ce club joue à Londres, vous allez me dire Arsenal. D'accord. Donc à vous de choisir la bonne réponse en fonction de la question que je vais poser. Est-ce que c'est compris?
1: Bah, oui.
3: Vous êtes prêts? Eh bien c'est parti. Anelka y a joué.
2: Arsenal.
1: Les deux.
2: Les deux.
3: C'est Alexandre. Les deux. Il a même joué plus de matchs Arsenal que PSG, en fait.
0: Comment dire,
3: en...
4: Avec ce maillot JVC.
3: Exactement. Ils ont remporté plus de 10 titres de championnat national.
4: PSG.
3: Les deux.
0: Les deux,
3: Arsenal. Ah, aussi, oui, les deux. Oui. 14 pour Arsenal. Oh. Beaucoup remporté dans les années 30.
4: Ah oui, bah voilà.
3: Ah oui.
4: Oui.
3: Bah oui. Mm-hmm. Bah oui. Ah,
0: mais je pensais pas qu'on comptait les années 30 aussi.
3: Ouah, quand même.
4: Tu joues encore avec des ponces de mouton, c'est ça. Hein.
3: C'est pas, pas parce que le PSG a 20 ans d'existence qu'il faut ne pas compter ce qui a été fait avant. Un ballon d'or figure ou a figuré dans l'effectif?
0: Les deux.
4: PSG.
0: Ah bah PSG seulement,
3: PSG, jamais Arsenal, et oui, il y a eu des grands joueurs.
4: Même si Thierry aurait dû l'avoir, mais...
3: Ah, mais alors là, aurait dû, avec des si, on est pari en bouteille, Vincent. Donc PSG en tout cas, bien joué. Ils ont remporté plus d'une Coupe d'Europe, n'importe laquelle.
0: PSG.
1: PSG, ouais.
4: Non, Arsenal.
3: PSG, messieurs. PSG, bah oui, PSG.
4: Il y a l'Intertoto, ça compte.
3: Non.
0: Pour moi, oui. Pour moi, oui.
1: Tu ne vas pas recommencer avec ça. On a eu des débats là-dessus.
0: C'est le dernier grand titre européen.
3: Coupe des Coupes, Ligue des Champions. Arsenal, Coupe des Coupes en 94.
1: 96. Coupe des Coupes, PSG.
3: Oui. Non, mais Arsenal, 94.
1: Ah, pardon, j'ai compris.
3: Arsenal, 94.
2: Super Coupe d'Europe aussi.
0: La Coupe des Coupes. Ouais. Elle existe de nouveau aujourd'hui.
3: Oui, l'Europa Conférence.
0: Oui, bon, oui, c'est la même chose.
3: Oui, mais ils l'ont pas gagné, donc ça fait.
0: Ils l'ont pas gagné. C'est pas exactement la même chose, mais bon. En tout cas.
3: Voilà. une légende suédoise y a joué.
1: Arsenal.
0: Bah les
4: deux.
0: Les deux.
3: Oh là là là là. Tu pensais à qui Tu pensais à qui, Marcel?
2: Ah mais j'ai zappé.
3: Ouais, mais tu pensais à qui côté Arsenal?
2: Ça finit par son. Je sais plus le mot.
3: Bah c'est pas lui en plus.
2: Non, tu vois, c'est bon pour lui.
0: Moi je peux t'en donner une, bah, c'est Bergkamp.
4: Bergkamp, évidemment.
0: Ah bah non, pas Bergkamp. Bergkamp, c'est un Hollandais. Non, c'est Ljungberg.
3: Ljungberg,
4: oui. Moi aussi, je sais pas pourquoi j'étais
0: sur Bergkamp. En plus,
4: j'étais
0: parasité par Overmars, ce qui n'était pas plus glorieux parce que lui, il est tout aussi Hollandais que Bergkamp.
2: Marc Overmars.
0: La tête que t'as fait quand je t'ai dit Bergkamp.
3: Bah, en fait, j'étais en train de me dire. J'ai bugué moi-même. Je me suis dit, attends, il est.
4: Mais c'est la tête de Bergkamp qui nous a induit en nord. Parce que moi, j'y ai pensé aussi. Il a une tête de nordiste, hein, clairement.
3: Bon, après, les Pays-Bas, c'est un peu au nord aussi.
0: Un peu au nord.
3: Le pote de Martial y a joué.
2: Le quoi?
3: Le pote de Martial.
0: Bah, Arsenal.
3: Eh oui.
0: Et Robert Pires.
3: Bah, Robert.
1: Ah, c'est Robert.
3: On salue Robert, fidèle au rendez-vous hein, sur Radio Mercure. Évidemment.
2: Bah d'ailleurs, il va peut-être venir la semaine prochaine.
3: Ah, ce serait cool.
2: Il est 81 ans du club.
3: ils n'ont jamais connu la deuxième division.
2: Arsenal.
0: Non, le PSG.
4: Aucun.
3: PSG.
0: Le PSG n'a jamais connu la deuxième division.
4: Ah ouais.
3: Arsenal l'a connu.
0: C'est ça, les clubs ultra riches. Hein, tu restes toujours en première division. Et qu'est-ce qui avait permis au PSG d'éviter la relégation en Ligue 2 On s'en souvient.
1: Amara Diané.
0: Amara Diané, bien sûr.
1: Incroyable.
3: Ils ont tout au moins fait un transfert à plus de 100 millions d'euros.
0: Les deux.
3: C'était qui côté Arsenal? Il n'y en a qu'un seul. Hein. Il joue actuellement.
0: Victor Gyokeres?
3: Non. Declan Rice.
0: 110
3: millions d'euros.
4: Sérieux?
3: Bah, c'est un joueur majeur, non, effectivement. Ouais,
0: c'est lui qui marquera contre le PSG en finale.
4: Ah oui, bah 6-1, oui.
3: David Luiz y a joué.
0: Les deux.
4: Ah, il a joué Arsenal.
3: Oui. 70 matchs avec Arsenal.
4: Ah ouais.
3: Tu l'avais oublié, hein?
4: Ah oui. Déjà qu'au PSG, j'ai tendance à l'oublier.
3: Leur capitaine est un joueur offensif.
0: Arsenal.
3: Puisque c'est
0: Marquinhos au PSG. Et à Arsenal, c'est
3: Martino de Garde, et oui, joueur offensif. Unai Emery en a été l'entraîneur.
0: Les deux.
3: Court passage à Arsenal, pas son plus brillant.
0: Unai Emery qui peut gagner une Coupe d'Europe ce soir. Hein.
2: C'est fou. Ce serait la combien
4: La troisième qui gagne.
1: Oh, plus que ça.
2: Il a déjà gagné 3.
0: Oui.
1: Ce sera 4.
0: 3 avec Séville.
3: Ils ont encaissé moins de 30 buts en championnat cette saison.
0: Arsenal.
2: Les deux,
3: Martial.
4: Les deux.
3: Et ouais. 29 pour le PSG, 23 pour Arsenal. Leur meilleur buteur cette saison est à plus de 20 buts, toutes compétitions confondues.
0: Arsenal.
3: Et oui, seulement Arsenal. 21 buts pour Gyökeres, seulement 19 pour Dembélé, 18 pour Kvaratskhelia. Le meilleur buteur de l'histoire du club a été formé à Monaco.
0: Les deux.
3: Monaco, un grand club aussi. Et Patrice Evra, c'est la dernière, a déjà insulté le club.
4: Les deux, sûrement.
2: PSG. Ah ouais.
3: Alors, il n'a jamais insulté Arsenal. Il s'est moqué d'Arsenal. Il a dit que c'était des gamins. Il a dit que c'était comme une série Netflix. On attendait toujours la prochaine saison et ainsi de suite.
4: Ouais,
3: mais le PSG en 2019, il aura quand même dit, face à Manchester United, le PSG, c'est des Ça commence par un P, je vous dis pas la suite. D'accord. Insulte homophobe, il a été d'ailleurs condamné par une association.
2: Non, il a dit le PG c'est des livreurs.
4: C'est étonnant de la part de Patrice Evra.
3: Ouais,
4: c'est...
3: voilà, la finesse de Patrice Evra, on la connaît. Donc voilà, on va dire il que est littéralement, scorpion. Il n'a qu'un
4: insulte. Est-ce qu'il est scorpion, Patrice Evra?
2: On demande à Raymond.
0: Bon, cette victoire au quiz, elle me vaut une dizaine de points de plus au classement des pronos.
3: T'en aurais bien besoin pour rattraper la cible.
0: En effet, j'en aurais bien besoin.
2: Merci, mais c'est envolé. Hein.
0: Allez, on finit avec les pronostics, les amis.
3: Bon, il s'est tellement envolé qu'il prend même plus la peine de venir. Hein. Il sait comment s'en jouer, de toute façon. Il est devant.
4: Quelle idée.
3: Alex, t'es pas d'accord? Bah, ça change rien.
4: On peut pas critiquer Nassim avec Alex. Là.
3: Ouais, on le salue, Nassim.
2: Nassim est intouchable.
3: Il nous écoute religieusement. Mais ces deux absences d'affilée, ça, dans le règlement, lui valent 50 points de pénalité, évidemment. Malgré cela, il reste leader avec 144 points au total, mais 0 points marqués la semaine dernière. Deuxième, Alexandre avec 119 points et 2 points marqués seulement. Derrière, c'est Clément qui peut-être va doubler Alexandre sur la dernière ligne droite. 114 points pour Clément et 7 points marqués. Quatrième, un duo composé de Martial et moi-même. 105 points tous les deux, Martial. Cinquième, Vincent et 102 points. 4 points marqués. Et enfin, sixième, dernier Mika, 66 points. 0 points marqués de nouveau la semaine dernière.
2: Objectif 70 points.
3: Allez, messieurs, c'est tout un... De toute façon, c'est
2: 4 points alors.
3: C'est tout simplement la dernière journée. J'y crois. De toute façon, on va voir si tu peux le faire.
2: Ah, faut que je le fasse.
3: Premier match Tottenham Everton sera dimanche à 17h. Pourquoi c'est important? Tottenham est 17e avec 2 points d'avance sur le 18e West Ham. Tottenham peut encore descendre. West Ham dans le même temps reçoit Leeds qui n'a plus rien à jouer. Alors Everton n'aura plus rien à jouer, mais Tottenham c'est très peu de victoires à domicile cette saison. Bref, on a peur du côté de Tottenham qui est quand même l'un des plus gros budgets du championnat anglais. Alexandre, Tottenham, Everton
0: 2-0.
3: Ouais. Ils ont perdu à Chelsea, c'était hier, Tottenham.
0: Chelsea qui sera entraîné par
3: Xabi
0: Alonso la saison prochaine. Surprenant, hein. On l'attendait plutôt du côté de Liverpool.
3: Martial.
2: 2-1.
3: Vincent.
4: 0-1.
2: Oh,
4: oui,
3: cataclysme. Mika.
2: 4-1.
3: Ah ouais?
2: Oh ouais, je suis... Faut des points.
0: Alors ça, c'est pas bon. C'est pas bon pas un point. Mika...
2: Mika, c'est pas un point par but marqué. Hein.
1: Je sais pas, j'essaie. En tout cas, je sais plus quoi faire.
0: Si Roberto De Zerbi nous écoute, il va pas être confiant.
3: 12-2. Voilà.
2: 24-7.
3: Un partout entre Tottenham et Everton.
2: C'est Roland Garros, non?
3: Ouais. Autre match important, puisqu'il s'agit de Coupe d'Europe cette fois-ci. Le Torino reçoit dans le derby turinois la Juventus, le Torino qui est 12e qui n'a plus rien à jouer, mais la Juventus qui n'est que 6e, ils ont perdu la semaine dernière face à la Fiorentina et ils se sont éloignés de la Ligue des Champions, ils doivent absolument gagner pour encore y croire et c'est le derby turinois, le Torino même s'ils n'ont plus rien à jouer aura à cœur de tenir la dragée haute face à la Juventus plutôt. Mika, Torino Juve
2: match nul, deux partout,
3: ce qui priverait encore une fois la Juventus de Ligue des Champions. Vincent.
4: 2-3 pour la Juventus.
3: Martial.
2: 1-3 Juventus.
3: Alexandre.
0: 0-0. Un genou qui tremble. Hein.
2: Un bon catenaccio.
4: Mais vous croyez plus en la petite mallette italienne?
3: Bon, écoute, il la sort plus souvent hein, vu les résultats. Un but à 0 pour la Juve, ça va être juste, mais ça va passer. Et enfin, Saint-Étienne-Nice, le barrage aller mardi à 20h45. Eh oui, t'as raison de faire ce bruit, Mika, parce que ça va être très très chaud. Nice qui est dans une position très dangereuse. Vincent, Saint-Étienne-Nice, on rappelle que Nice joue la finale de la Coupe de France vendredi soir.
4: Et je dis Saint-Étienne 3-1.
3: Martial.
2: 1-2.
3: Victoire de Nice donc à Saint-Etienne. Belle cote. Hein. Alexandre.
0: Saint-Etienne 2-0. Ils joueront sans leurs internationaux, a priori, Saint-Etienne et Nice.
3: Ils vont devoir négocier avec les sélections directement parce que la FIFA n'accorde pas de dérogation. Ouais. Mika.
2: Je sais même pas si le match va aller à son terme.
3: C'est à Saint-Etienne. Hein.
2: Ouais, justement. Ça,
3: il n'y aura pas de supporters niçois, je pense. Pas
2: allez, Nice 1-0.
3: Ah ouais.
2: Ouais.
3: 0-0 pour ma part.
2: De toute façon, ils vont jouer ça à fond. Hein.
3: Qui ça?
2: Ben Nice, ils vont jouer. Ils priorisent ça que la Coupe
0: de France. Il paraît qu'ils vont balancer la finale de
2: la
0: Coupe de France.
2: La survie du club est importante quand même.
0: C'est vraiment honteux.
2: Bah, le président a dit que la priorité c'était le maintien.
3: Question bonus, les gars. C'est la dernière évidemment de la saison. Et elle vaut 15 points si vous donnez le bon chiffre.
2: C'est pour toi, Mika.
3: Ça peut rebattre des cartes. Alors justement, la finale de la Coupe de France qui verra s'opposer Lens et Nice, j'aimerais que vous me donniez la possession de balle de Lens à la fin du match, suite au match face à Nice. À combien s'élèvera la possession de balle côté lensois?
0: 72%.
3: 72% pour Alexandre. Oh, Mika?
1: 60.
3: Oh. Vincent?
4: 53.
1: Taïda?
3: Martial?
2: 64.
3: Je vous suis sur une soixantaine et je vais dire 63% de possession.
4: Et donc, c'est quoi? C'est le plus proche? C'est...
3: Non, là, c'est le nombre exact. C'est 15 points, Vincent. 15 points.
4: Ah ouais.
1: J'ai droit à poser plusieurs réponses, non? Ou pas?
3: Bon, tu sais, on peut même t'accorder 30 points, Mika, ça changera rien.
2: Et Mika, sinon, tu dis 2-1 à 99.
3: Ouais. Bon, merci d'avoir participé, Mika, quand même.
0: De rien, merci, Mika, merci d'avoir participé. Tu auras l'honneur de nous payer un coup, là, dans un
1: c'est
0: instant, au vedette.
4: Je te remercie, parce que grâce à toi, je suis pas dernier.
0: De Maxime et d'Alix. C'est le gage hein, pour le dernier.
1: C'est pas grave,
0: celui
1: ça, avec plaisir.
0: Est dernier,
1: ça.
0: Voilà,
3: et... Il est pas encore officiellement dernier. On attend la semaine prochaine.
0: Il a combien de points, tu disais?
3: Alors là, il est à 66 points, c'est-à-dire qu'il est à 40.
1: Je peux plus remonter.
3: Non, il est à 36 points de Vincent.
1: Bah, ouais,
0: et donc, on avait dit aussi que si le dernier était en dessous de la barre des 70
4: la
0: points, il devait
4: bonus,
0: payer à manger.
4: La question bonus à 30 points, plus...
3: À 15, à 15.
4: Il peut me faire une remontada, hein, ce serait incroyable.
3: Ce sera pas long.
0: Et bah, t'auras
1: je crois pas.
3: Trois scores exacts, plus la question bonus, il repasse devant...
4: Non,
0: tu pourras nous offrir la petite sœur, si tu veux, Vincent, par précaution. Comme ça, on sera quitte. Voilà, merci d'avoir été ici. Et merci aussi à tous ceux qui nous ont suivis et qui... sont de plus en plus nombreux à nous écrire chaque semaine. On vous en remercie et on vous dit à la semaine prochaine, certainement. Certainement, Maxime.
3: Qui sait, qui
0: on
3: sait
0: verra ce que l'avenir
3: nous
0: réserve. Voilà. Et c'est ça qui est beau. C'est que jamais rien n'est sûr dans le football.
2: Voilà.
0: Allez, salut à tous.
3: Salut.
4: Ciao, ciao.
1: Ciao, ciao.

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2: Allez, 18h sur Radio Mercure, c'est l'heure de retrouver votre rendez-vous footballistique hebdomadaire, le Mercure Football Club, pour une émission quasi au complet. On embrasse Nassim et l'ami Clément qui ne sont pas de la partie. On salue Mika avec un beau maillot de 2018 de l'équipe de France. Salut Mika.
3: Ouais, bonsoir tout le monde.
2: Ils ont de la chance, les petits vénards sur le Facebook Live, qui peuvent admirer cette belle liquette et ce pull indescriptible qu'arbore Vincent ce soir. Salut à toi.
4: Salut à tous, c'est un pull style chevalier, j'adore.
2: Incroyablement bien boutonné en tout cas, n'est-ce bravo pas. À toi. Salut Martial.
5: Salut à tout le monde et à tous les internautes.
2: Et Rachid est à la technique, il gère justement le Facebook Live. À mes côtés, Maxime. Salut à toi Maxime.
6: Salut Alexandre, bonsoir à toutes, bonsoir à tous.
2: Et au platine, Alix, DJ Alix. Salut Alix, quel point commun partagent-ils Maxime et Alix?
4: Ah, et peut-être savez-vous un jour en particulier, je ne sais guère.
2: Quel serait ce jour Mika?
3: Un anniversaire ?
2: Un jour d'anniversaire.
3: Un joyeux anniversaire.
2: Il me semble que c'était très récemment, ça, Martial, leur anniversaire.
5: À 19, je crois.
2: Ouais, c'est à peu près hier.
5: C'est ça.
4: À peu près hier.
2: On n'aurait pas une petite musique pour célébrer ça,
4: allez.
2: Alex.
4: La technique se met en marche.
2: Oula. Et ça, c'est un orchestre qui joue en live tous les mercredis. On le dit trop rarement, mais...
4: Ah, anniversaire.
2: Ils sont dans la pièce d'à côté, hein. C'est l'orchestre qui faisait Salut les Terriens avec Ardisson avant. On l'a recruté. Bon anniversaire. Bon anniversaire, les deux de figures de proue de Radio Mercure. Encore mise à l'honneur. Une année de plus, Maxime. Une année de plus.
6: Ouais, mais tu sais, toujours en pleine forme. Toujours suffisamment en forme, en tout cas, pour vous accompagner dans cette belle émission. Donc, c'est l'essentiel.
2: Ben, on le souhaite. On souhaite d'être aussi fringant que les Alix. Grand plaisir de l'avoir à la technique. Ce soir encore, un excellent anniversaire à elle. Et à tous ceux qui nous écoutent, ceux qui sont nombreux à être nés aujourd'hui, en ce 20 mai. Et on les embrasse bien fort. On va parler, évidemment, de la fin de cette saison de National 2 qui a livré son verdict avec les enseignements. C'est Beauvais qui est maintenu, évidemment, 12e place. La 13e pour Wascal, Chambly du côté de la 14e place, tiens, on en discutera parce que normalement elle est synonyme de relégation pour les Cambysiens, mais on verra qu'avec le dépôt de bilan de Wascal, certainement le FC Chambly va être repêché et maintenu en N2. En revanche, c'est fini de Chantilly qui finit avant-dernier de ce championnat dont la marche est fermée par Blois. Voilà, on va revenir évidemment sur les rencontres du week-end dernier, on tirera les enseignements de cette saison et puis on se projettera en deuxième partie d'émission sur les échéances à venir pour le football national et international, les barrages évidemment puisque Ligue 1, Ligue 2 c'est terminé maintenant et on va également parler de cette saison de Ligue 1 qui s'est achevée. Il y a une finale de Coupe d'Europe Maxime ce soir.
6: Ce soir il y a la première Coupe d'Europe, la première finale de Coupe d'Europe, il y en aura trois au total et ce soir c'est la Ligue Europa entre Fribourg et Aston Villa.
2: Et Aston Villa, et tu auras un petit quiz aussi pour mettre à l'honneur les deux finalistes de la prochaine Ligue des Champions, le PSG et Arsenal. Arsenal, Vincent, ça t'a pas échappé, qui hier a été titré.
4: Oui, hier a été titré, mais j'ai aussi lu quelques points de faiblesse encore relevés par les détracteurs d'Arsenal et qui me réjouissent d'avance avant cette confrontation.
2: Détracteur d'Arsenal dont tu es le leader, hein, faut-il le rappeler.
4: Oui, le vice-président, mais bon, c'est...
2: Sachant que le président est assis juste en face de toi. Hein. Bref, on parlera de tout ça et restez avec nous pour vivre une heure de grand football sur les ondes de Radio Mercure.

0: La SBO, donc, qui, je le disais en ouverture de l'émission, conclut ce championnat de National 2 à la 12e place. Les Beauvaisiens, qui avaient une dernière rencontre à négocier à domicile, et Dieu sait combien ces matchs à domicile ont été délicats pour la SBO cette saison. Bien, les 100 NH se sont offerts un feu d'artifice pour leur dernière de la saison. Une large victoire, 5 buts à 1 face à Bischheim, dans un stade Pierre Brisson, qui était évidemment ravi de voir son équipe gagner aussi largement. Une soirée qu'on peut qualifier de libératrice, hein, pour un club qui aura vécu une saison extrêmement éprouvante. On rappelle pêle-mêle ce qui a agité les coulisses, hein, beaucoup de tensions en interne, des incertitudes financières qui demeurent, et on en parlera, des contestations autour de la direction, un passage devant la DNCG qui s'était soldé par un retrait de points et un autre à venir le 27 mai, et puis une pression sportive permanente. Beauvais qui a donc conclu par une dernière démonstration offensive après la lourde claque reçue à Blois la semaine passée, où les Beauvaisiens s'étaient inclinés 4 buts à 1. Ils ont parfaitement réagi en prenant le contrôle du match grâce au jeune Marouane Rokami, auteur d'un doublé en première période, alors qu'au départ il ne devait même pas être titulaire. La jeunesse, l'un de ses symboles de cette saison beauvaisienne si contrariée, c'est Kylian Corentin qui a inscrit un doublé après la pause avant que le capitaine Niaki Sako ne conclue la soirée sur un pénalty. Le résultat, c'est la plus large victoire de la saison décrochée par la SBO, des Beauvaisiens qui terminent 12e et qui valident leur maintien dans un contexte pourtant très instable. Martial, tu étais au stade Pierre Brisson pour assister à cette dernière rencontre. Qu'en as-tu pensé et comment l'as-tu vécu?
1: Je l'ai bien vécu, puisque belle victoire. Et puis belle surprise aussi, le petit Rokami qui devait pas jouer, puisque Fraissinou s'est blessé à l'échauffement ou pas. Hein, sachant qu'il y a de grandes chances qu'il quitte le club parce qu'il est repéré par des clubs qui sont en Ligue 3 et voire en Ligue 2. Est-ce qu'il n'a pas voulu prendre de risques? Ça, c'est certain. Est-ce que la blessure était vraiment avérée ou importante? On ne sait pas. Toujours est-il que ça a fait le bonheur du petit Rokami qui finalement n'a pas touché énormément de ballons dans le match, mais ceux qu'il a touché, il a fait ficelle quasiment à chaque fois qu'il a frappé. Il a frappé deux fois, il a mis deux buts. Donc... le symbole de la saison, finalement, comme tu as dit, Alex, la jeunesse. Beauvais qui a pris ce match tout de même au sérieux. Il était important de finir sur une bonne note, sachant que, bon, même si on savait que le maintien était déjà acquis, c'était bien de finir mieux que cette 13e place, finalement. Parce que là, ils sont.
2: Ouais, ils finissent 12e. Ouais. Finissent 12e. 12e, ouais.
1: Même si on savait qu'il y avait des problèmes de Wascal, voilà, ils ont joué le jeu jusqu'au bout, sachant qu'ils avaient pris une petite claque à Bourges la semaine d'avant.
3: À Blois.
1: Mais bah oui, pourquoi je dis à Bourges d'ailleurs?
3: Je ne sais pas.
4: Ça commence par un B peut-être.
1: Ouais, ça doit être ça. Mmh. C'est la fin de saison.
0: Puis ça aurait été plus logique de perdre contre Bourges que contre Blois. C'est vrai qu'on s'en est toujours parmi de cette défaite contre la Lanterne Rouge.
1: Mais bon, Beauvais qui était fidèle à ce qu'ils font depuis le début de saison, c'est-à-dire produire du jeu. Et là, la différence peut-être de certains matchs, c'est qu'ils ont tout de suite joué assez haut. Et ils sont allés vraiment mettre la pression dans le camp adverse de Bischheim. Qui, moi, sur ce que j'ai vu, en tout cas, Bischheim a l'air d'avoir joué le jeu, même s'ils n'avaient plus rien à espérer au niveau du classement. Mais Beauvais qui a été finalement efficace devant le but. Et puis solide derrière, avec encore une fois un Romain Fleurier. Honnêtement, il est partout, quoi. Donc derrière, c'est le patron. On voit, il parle aux jeunes, il fait sortir son bloc, il amène du surnombre. Un joueur vraiment omniprésent sur le terrain, ça a été ça sur quasiment tous les matchs où je l'ai vu. Et en tout cas, lui, j'espère qu'il sera encore là la saison prochaine, puisque c'est vraiment le pilier aujourd'hui de l'équipe, avec certainement Niaki Sako devant et son expérience. Mais pour encadrer les jeunes, il faut des gars comme ça. Mais en tout cas, pour finir, un match intéressant, une bonne ambiance, même si on attend toujours une meilleure affluence à Brisson, parce que depuis de nombreux matchs, il n'y a pas énormément de monde. Mais voilà, un bon dernier match, une bonne fin de saison, l'essentiel est acquis. En tout cas, sur le terrain, les gars ont fait le boulot, le staff technique a fait le sien aussi. Ce qu'ils ont fait était cohérent toute la saison, ça a porté ses fruits, et puis... on verra ce qui se passe par la suite, mais en tout cas, c'était sympa de finir comme ça.
0: Ce qu'il faut souligner, c'est la résilience, évidemment, des Beauvaisiens qui ont vécu une saison incroyablement difficile, notamment en coulisses, et qui ont toujours su se renouveler avec l'apport de la jeunesse qui a été constant et qui est, à mon sens, le symbole de cette saison beauvaisienne. Rokami, tu en as dit un mot, il a 20 ans, il a été formé à Beauvais, il incarne cette nouvelle génération qui a été lancée par le staff et par Jérôme Brocard, qui a insisté sur cet aspect à l'issue de la rencontre en parlant de la charge mentale énorme liée à cette saison, et en soulignant que le groupe est resté uni et concentré jusqu'au bout, malgré même ses mouvements permanents au cœur de l'effectif. Alors sportivement, on retiendra bien sûr le maintien qui est obtenu sans passer par des calculs de repêchage, des calculs parfois un peu acrobatiques. Une belle capacité de réaction dans les moments difficiles. Alors on l'a évoqué plusieurs fois, mais lorsque Beauvais a été vraiment très, très chahuté dans les coulisses, eh bien ils ont toujours su répondre sur le terrain. Et ce groupe est resté compétitif malgré les crises. Mais d'un côté, il faut aussi qu'on parle de la très grande irrégularité dont ont fait preuve les joueurs de Jérôme Brocard, de ces tensions permanentes et de ces passages très proches de la rupture. Donc Beauvais qui finit 12e, il y a encore quelques mois, certains craignaient une catastrophe sportive et administrative. Ma question, elle est simple. Est-ce qu'on peut se satisfaire, est-ce qu'on doit se satisfaire de cette saison sur le plan sportif ? Vincent.
3: Ouais, moi, oui, je vais me satisfaire de cette saison. Je trouve que c'est un happy end pour Beauvais. Comme tu l'as dit, enfin, la saison qu'il traverse, il y a énormément de péripéties, que ça soit côté joueur, côté staff, côté administratif, en fait, un peu à tous les étages du club, quoi. Donc ça, faut le souligner. Ils ont réussi, avec tous ces bouleversements, on a vu, comme tu l'as dit, au fait que c'était une équipe de caractère. Ce qui leur a manqué, je pense, c'est de l'expérience. Mais ils ont serré les dents toute la saison. Et en fait, ce qui est hyper important, et oui, c'est qu'on finit 12e. Alors oui, c'est pas la place, c'est pas le top du classement, on est d'accord. Mais on évite tous ces trucs de calcul, etc., etc. Et ce que j'espère, en tout cas, c'est que ça va permettre à Beauvais de voir la saison prochaine de façon un peu plus sereine. Ça va peut-être dégager un peu le paysage. C'était cette saison, la tempête de cette saison qui était importante à passer, et Beauvais l'a passé. Et j'espère que ça va donner les armes à tout le monde et l'envie de rebâtir un petit peu comme sur un terrain vierge avec nos armes et avec des jeunes joueurs qu'on a pu apercevoir lors de ce dernier match. Donc moi, j'en tire que du positif parce que c'est vraiment une saison qu'on peut qualifier d'à part sur tous les points de vue, quoi. Donc en sortir avec du positif et quelque part sans trop de dégâts et avec une amélioration visible en deuxième partie de saison, notamment avec, moi je trouve, avec le changement de présidence, etc., etc., bah, je trouve que c'est bien. Est-ce qu'on pouvait raisonnablement demander mieux à la SBO au vu du début de saison ?
4: La réponse est dans ta question, hein, Vincent, je pense. Non. Non, pour moi, non. Par rapport à l'inexpérience du groupe, on ne pouvait pas s'attendre à beaucoup mieux. Et si on se base sur d'autres critères, on va dire objectifs, la SBO a passé la majeure partie de la saison en dehors de la zone de relégation.
3: Ouais.
4: On ne parle pas d'une équipe qui est miraculée à la dernière journée, qui s'est extirpée de la zone rouge à 3-4 journées de la fin. Globalement, ils ont fait le boulot pour toujours se maintenir, alors parfois juste au-dessus, mais au-dessus quand même de la zone de relégation. Ce que d'autres équipes repêchées, telles que Chambly par exemple dans un groupe, ne peuvent pas dire. Donc là-dessus, je trouve que sur la façon dont le groupe a été chamboulé, modifié, tu as dit, a connu aussi des épisodes parfois plus houleux et autres. Pour moi, je rejoins Vincent sur le fait que sportivement, c'est, alors pas réussi, c'est peut-être un mot assez fort, mais c'est satisfaisant par rapport à ce que l'effectif a pu traverser, à ce que aussi le staff a pu traverser, hein, parce que quand Jérôme Brocard parle de charge mentale, c'est pas anodin. On s'imagine qu'il a il a dû passer beaucoup de temps à essayer de trouver des solutions pour un peu arrondir les angles, pour remobiliser le groupe quand c'était nécessaire, pour aussi trouver des solutions de remplacement pour des joueurs qui partaient qui c'était pas forcément prévu. Bref, il a abattu lui-même un gros boulot et je pense qu'il faut aussi le féliciter par rapport à cet objectif atteint du maintien à Beauvais. Maintenant, évidemment qu'il reste plein d'axes d'amélioration. Alors, il finit sur une bonne note à domicile, victoire assez large, mais on l'avait dit d'ailleurs il y a une ou deux émissions de cela. L'année prochaine, il faudra avoir un club de la SBO qui soit plus conquérant à domicile, qui soit maître en fait en ces terres, en tout cas le plus souvent possible, parce que un maintien tranquille ou des objectifs plus élevés passe aussi par, par une équipe qui fait respecter sa loi dans son stade. Et pour l'instant, on a du mal à l'avoir de manière régulière avec la SBO, voire il y a eu des périodes où ils étaient vraiment en difficulté chez eux. Donc ça, c'est pour moi l'axe d'amélioration majeur. Maintenant, le reste est tellement soumis en fait, à tout un tas de conditions que de toute façon, on ne peut pas trop s'avancer sur les contours de l'équipe l'année prochaine. Ouais. Ça va encore certainement beaucoup bouger.
1: Oui, puis en N2, tu ne peux jamais t'avancer.
4: En plus, voilà, en plus à ce niveau, mais avec la SBO, on sait que c'est parfois amplifié. Martial, on le sous-entendait juste avant avec le cas Frayssinous. Voilà, on se doute que c'est un joueur par exemple qui ne sera plus dans les rangs de la SBO la saison prochaine.
1: Attends Max, il n'y a pas que...
4: Et ce ne sera pas le seul. Donc,
1: pas le seul parce que
4: non, voilà, donc,
1: apparemment les Frécinou, les Martinez-Julien, tous ces gars-là, après Bachelet, je ne sais pas ce qu'il en est, mais,
5: Bachelet,
1: mais
5: c'est lui, hein.
1: Tous ces gars-là, ce sont des gars qui ont été performants. Donc finalement, la saison sur ce point-là, sur le point sportif, elle a été positive puisque même si tu finis que 12e, tes joueurs sont quand même courtisés par des clubs plus huppés. Donc le recrutement n'avait pas été si mal que ça finalement. Mais comme tu dis, après il va falloir rebâtir un groupe parce que si tu perds ces trois gars là
4: et puis avec quelle marge
1: il faut retrouver des mecs du même calibre pour pouvoir jouer.
3: Ça va être tout le boulot du staff et de la direction, mais...
1: Et là ça doit commencer
4: pour l'instant plutôt la direction
1: dès maintenant, c'est dès aujourd'hui. J'espère qu'ils ont commencé d'ailleurs à travailler sur ce point parce que
4: après, c'est le passage DNCG qui va conditionner tout ça, parce que tu peux commencer à avancer sur des dossiers.
1: C'est ça.
4: Si ton dossier à la DNCG, sans être forcément rejeté, mais ça passe tout juste, il y aura certainement un encadrement de masse salariale et autres. Pour l'instant, je pense que tu peux explorer des pistes, mais tu peux pas trop non plus aller trop loin dans les négociations, parce que quelle garantie tu offres actuellement à un joueur qui souhaite rejoindre la SBO ? À mon avis, elles ne sont pas si nombreuses que ça, c'est garanti. Et pas si solides que ça, surtout.
0: La DNCG, justement, ce sera le 27 mai. Mmh. Et donc, ce passage il va être décisif, puisqu'on le sait, Beauvais a déjà été sanctionné au cours de la saison avec un retrait de 3 points. Le président Guillaume Roy se dit serein à ce sujet. Mais bon, après une saison aussi mouvementée, on redoute forcément ce passage-là, Mika. Et puis surtout, beaucoup de gens, vous l'avez dit, hein, les gars, beaucoup de gens attendent des garanties sur la stabilité du projet. Ça va vraiment être l'enjeu là des prochains jours et ce passage est très important.
5: Ouais, tu n'as pas le choix, c'est pas ça. C'est certainement le plus important de la saison, puisque on se doutait tous que la SBO allait se maintenir sportivement, difficilement, mais ils ont atteint les objectifs. Une saison quand même, c'est une vraie série cette saison mine de rien pour la SBO.
0: Dallas.
5: Ah c'est Dallas, c'est une série,
0: j'avais la main dessus, Alex.
5: C'est un peu ça. Hein. Après le passage devant la DNCG va conditionner déjà à savoir les joueurs qui vont rester. Puisque je pense que les joueurs c'est pareil, t'as des joueurs qui vont être convoités, on le sait, on en a 3-4 noms qui sont convoités. Il y en a d'autres qui vont vouloir rester à la SBO, mais est-ce que Beauvais vont pouvoir les garder? La DNCG nous donnera le verdict. T'as aussi les joueurs qui sont potentiellement intéressés pour venir à la SBO, puisque je pense que la SBO travaille déjà sur le futur effectif. Mais tout ça, ça va être conditionné au passage du 27, en espérant qu'il n'y ait pas un report ou une relégation à N3, parce que là, ça va fausser encore, la préparation de la saison. Je crois que l'année dernière, Beauvais a été maintenu au mi-juillet, il me semble.
0: Ouais,
5: donc
0: ouais.
5: Tu as préparé l'effectif très tardivement. Donc, faut pas démarrer de la même manière, parce que là, ça va être très très compliqué.
0: Voilà, à quoi on doit s'attendre, Martial, pour ce passage devant la DNCG? Toi qui es le corbeau juché sur ton épaule, hein, on le rappelle.
1: Non, mais je suis assez confiant sur ce point-là. On sait déjà de toute manière qu'ils vont devoir présenter un budget qui sera moins important que la saison actuelle. Donc
4: moins d'un million.
1: Toute logique, ça serait certainement ça. Mais ça t'empêche pas de bâtir une équipe compétitive, mais à condition de s'y prendre dès maintenant. Ouais. Après, la DNCG, il y a eu un pré-passage il n'y a pas tellement longtemps où finalement ça a été quoi. Donc là, il faut juste confirmer le dernier passage du 27 mai et amener un budget cohérent. Et puis quand ça sera validé, quand ils repasseront à l'automne, il y aura une comparaison entre le prévisionnel et le réalisé. Et c'est là qu'on saura s'il y a des points de pénalité ou pas. Mais si ça reste à peu près conforme et que le budget est moins important, il n'y a pas de raison que ça ne passe pas cet aspect des NCG. Enfin, moi, je ne vois pas pourquoi ça ne passerait pas. De toute façon, on le savait que l'objectif de la nouvelle direction, c'était de remettre les finances à plat. C'est la mission numéro 1. Ils sont en passe d'y arriver et dans le même temps ils ont réussi à maintenir l'équipe en N2, donc là ils sont dans les objectifs qui s'étaient donnés. Après moi on entend tout ce qu'il dit, oui il y a ça qui va pas, mais on peut pas courir 50 lièvres à la fois, il faut bien mettre des priorités et je pense que là la nouvelle direction c'est ce qu'elle est en train de faire et c'est ce qu'elle fait. Donc moi je suis assez confiant là-dessus et je le répète encore une fois, je leur laisse le crédit de bien bosser et puis on verra ce qu'il en est à la fin. Mais c'est à la fin du bal qu'on paye les musiciens, comme on dit. Hein. Mmh. On verra.
5: Après, t'as la question qui se pose pour le staff. Est-ce qu'ils vont être reconduits? Est-ce qu'eux veulent rester? C'est là aussi, tu construis un effectif par rapport à ton staff technique, pardon.
0: Jérôme Brocard, est-ce que ce sera toujours l'homme de la situation la saison prochaine?
4: De la situation. Moi, ce serait bénéfique qu'il reste. Mais est-ce que lui a envie de rester dans ces conditions? On vient de le dire, il a connu une saison quand même assez difficile lui-même, avec tous ses problèmes de gestion d'effectifs. S'il a l'impression qu'il va repartir dans une saison aussi mouvementée à ce niveau-là, je le vois mal continuer en fait. Donc, et ce serait une grosse perte pour l'ASBO, parce qu'il a prouvé qu'il était capable de tirer quand même le meilleur d'un groupe au départ assez réduit, assez inexpérimenté. Martial l'a dit, il a quand même donné de la valeur en quelque sorte à des joueurs que personne ne connaissait ou presque. Ouais. Et il a fait vraiment un bon boulot. Donc ce serait bien qu'il reste. Mais j'ai des doutes par rapport à ce qu'on peut lui offrir là encore comme garantie sur le recrutement notamment. Et ça, c'est un peu le nerf de la guerre pour les entraîneurs.
1: Mais au même titre que Romain Elie finalement, parce qu'il a fait un super boulot, et que le préparateur aussi, Lucas Boufflair, qui sont des gars qui sont vraiment des gars de club, quoi. Bah, vu les résultats qu'il y a eu, il mériterait d'être reconduit dans leur fonction finalement. Après, on sait aussi que Jérôme Boncard, c'est le seul qui a le staff là, c'est le seul qui a le diplôme qui permet d'être sur le banc de l'EN2. Alors après, ils ont la chance d'avoir Boncard, qui est aussi un ancien du club, qui a été formé à Beauvais. Après, il a fait son parcours pro. Mais tu le remplaces par qui?
5: C'est ça le problème, financièrement.
1: Ben voilà. Donc, je pense que là, tout le monde doit être gagnant dans cette histoire. Au regard des résultats, après, moi, on ne sait pas ce qui se passe en interne, mais juste au regard des résultats, en effet, le staff mérite d'être reconduit dans ses fonctions.
0: Voilà comment s'achève sportivement la saison de l'ASBO. Les Beauvaisiens qui terminent donc 12e. Le maintien est là, la jeunesse a répondu présent, mais vous l'avez compris, l'été beauvaisien sera long et il ne fait que commencer avec cette échéance de la DNCG le 27 mai. En général, Martial, on a les résultats le lendemain, ils sont publiés le lendemain, ces résultats du passage.
1: Bah, même, des fois dans la journée même, hein, s'ils passent le matin, dans l'après-midi, il y a le PV sur le site de la Fédé qu'on peut consulter.
0: Bon, ça peut aller très vite. On rafraîchira régulièrement la page, Maxime, dans le navigateur pour voir ce qu'il en est. Allez, on passe maintenant à l'épineux dossier du FC Chambly. Chambly, donc, qui a signé le week-end dernier ce que l'on peut qualifier d'exploit sportif, mais qui vit actuellement dans une attente assez angoissante. Chambly qui a réalisé peut-être sa prestation la plus impressionnante de la saison, et je pourrais même ajouter au pire moment, puisqu'elle est arrivée lors de la dernière journée, face à une équipe de Thionville, déjà promue en Ligue 3 depuis quelques temps, qui jouait sa dernière rencontre à domicile, et dont on pensait qu'elle aurait à cœur de fêter dignement sa montée devant son public. Et il n'en a rien été, puisque Thionville s'est lourdement incliné, une victoire écrasante de Chambly, 4-0 sur la pelouse du champion, à une victoire qui vient juste après le cinglant 6-0 qui avait été infligé à Colmar une semaine plus tôt. Voilà, Chambly, malgré cette fin de saison spectaculaire, 10 buts en 2 matchs, hein, quand même. Il faudra regarder quand même sur les compteurs, mais c'est certainement plus ou autant que ce qu'ils ont inscrit sur l'ensemble de la saison dans leur match loin de leur base. Enfin, il y en a eu 6 à domicile, c'est vrai, mais il faudra regarder combien de buts ils ont inscrit Chambly. Ils terminent quand même sportivement relégués en National 3, et c'est ce par quoi je voulais attaquer, parce qu'ils sont le pire 14e des 3 groupes, avec un paradoxe immense, on l'a dit, 10 buts marqués sur les 2 dernières rencontres. 2 victoires face à Thionville cette saison, parce que Thionville a été battu 2 fois par Chambly, mais une relégation qui est provoquée par une première moitié de championnat catastrophique, au cours de laquelle Chambly n'aura gagné qu'une fois en 13 matchs, on s'en souvient. T'as peut-être la réponse à ma question, Maxime.
4: Alors, j'ai pas la réponse exacte, ils ont marqué 35 buts au cours de la saison, donc ils ont marqué quasiment un tiers de leur but
0: en deux matchs.
4: Ils finissent à une différence de 0 d'ailleurs, 35 buts encaissés, ils ont encaissé 0 but sur ces 2 matchs aussi, donc... Je vous laisse faire le calcul pour le reste des journées. Mais voilà, c'est un total assez impressionnant, hein, par rapport à leur nombre de buts total.
0: Bon, on peut penser aussi que Thionville avait pas forcément envie de tout donner sur cette... On va le dire avec modération.
4: De toute façon, les équipes de l'Est, globalement, sur ce week-end, n'ont pas fait forte impression. Hein, entre Bischheim et Beauvais.
0: Le week-end
4: puis,
0: dernier.
4: Oui, voilà.
0: Parce que tu rajoutes Colmar aussi.
4: C'est vrai, il y a eu Colmar. De toute façon, c'est des équipes qui n'avaient plus rien à jouer. Donc, qui étaient en roue libre sur la fin de saison. On pourra peut-être au sein de quelques clubs regretter ce manque d'implication parfois de ces équipes. Voilà, ça n'enlève pas le fait que Chambly ait fait le boulot aussi de son côté. Et donc ça, voilà, tu l'as dit, ça permet de finir la saison sur une note très positive. On a enfin vu un Chambly qui marque des buts, qui n'en encaisse pas. Un effectif qui, paradoxalement, avait l'air en confiance alors que les enjeux étaient était énorme en fait. Il fallait assurer ce maintien et éviter cette relégation surtout. Donc j'ai envie de dire que la mission est remplie pour Chambly. Ça n'enlève pas non plus, là aussi il faut regarder la saison avec le maximum de données objectives en notre possession. Ça n'enlève pas le fait que cette saison elle soit très laborieuse dans l'ensemble. C'est pas parce qu'il y a un feu d'artifice en toute fin de saison que ça doit masquer le reste. Et là-dessus, on parlait tout à l'heure de saison réussie pour la SBO. On avait déjà donné notre ressenti il y a quelques temps de cela sur Chambly. Voilà, ça reste quand même une déception globalement parce que on est loin du compte en termes de classement, on est loin du compte forcément en termes de points. Et puis en termes d'intention de jeu, on a souvent été un peu frustrés. On a senti une équipe qui voilà, savait pas trop sur quel pied danser en fait. Donc voilà, il faut pas non plus s'enflammer par rapport à ces deux matchs de Chambly et rester, on va dire plutôt, garder la tête froide sur ce qui a été fourni tout au long de la saison. Mais bon, ils ont su se relever, ils ont su réagir. En milieu de saison, on les voyait mal se sauver. Hein. On se rappelle, ils étaient très loin, on était assez dubitatifs dans ce studio, pas grand monde les voyait se sauver. Puis à moi, ils l'ont fait. Donc,
1: Ils l'ont fait.
6: Ouais, normalement, je suis d'accord avec toi. Ils ont pas su se sauver. C'est au détriment des autres. Hein.
0: Oui, tu dis ça face à un homme qui, lui, sait sur quel pied danser et qui l'a prouvé samedi soir au Sablier.
4: Il y a de grandes chances.
0: Lors de la soirée années 80 Radio Mercure, Vincent, Maxime qui dit que Chambly est sauvé. Toi, ça te fait bondir parce que pour le moment, c'est pas officiel.
6: Pour moi, Chambly ne s'est pas sauvé. Chambly va peut-être bénéficier d'un calcul du malheur de quelqu'un d'autre.
0: Wascal,
6: pour
0: on peut nommer.
4: C'est vrai.
6: Pour s'accrocher à cette division qui mérite pas cette année. Hein. Moi, je trouve que leur saison, elle est pas laborieuse, elle est catastrophique.
4: Ce sont des rescapés.
6: Voilà. Ouais, des chanceux. Leur saison, elle est catastrophique.
1: Il est dur.
6: Mais
0: objectif, ils sont quand même assez chanceux.
6: Au bout d'un moment, quand on démarre une saison avec les ambitions qu'avait Chambly, il n'y a pas besoin de le rappeler, qui était clairement la première place, on ne va pas se mentir, et qu'on finit comme ça, et surtout sur la longueur qu'on déroule une prestation pareille, sinon c'est une catastrophe. Et ce n'est pas le petit sursaut d'orgueil qu'ils ont aux deux derniers matchs, où on peut peut-être qualifier aussi ça dans la tête des joueurs qui commencent à se demander je vais aller où l'année prochaine, il va peut-être falloir que je me montre un peu, j'en sais rien, mais on peut en tirer aucune conclusion et au final on arrive en fin de saison à Chambly, en fait on est perdu quoi, la boussole a fait que de tourner et on sait pas où on va et on sait pas du tout ce que va donner l'année prochaine en cas de relégation ou non quoi.
1: Mais ils ont fait des bonnes perfs, mais c'est peut-être aussi la collation d'avant-match. Peut-être que le... Non, mais ça, tu sais, les tartines au sirop d'érable, en général, ça te booste un peu. En général, ça donne de la pêche.
0: Alors, on va se projeter aussi vers la suite pour le FC Chambly, puisque on l'a compris, Maxime. Il y a normalement de très fortes chances que Chambly soit maintenu en National 2, parce que Wascal ne participera plus à ce championnat de National 2 la saison prochaine. Ils l'ont annoncé. La DNCG les a exclus de tous les championnats nationaux. Ouais. Mais le PV, le fameux PV de la DNCG, n'indique pas que le FC Chambly est repêché. Et normalement, cela aurait dû apparaître sur ce PV qui statuait justement sur l'avenir de ces clubs, de Wascal, mais de beaucoup d'autres clubs de National 2. On attendait cette ligne disant, voilà, le FC Chambly est maintenu en National 2. Ça n'apparaît pas. Et c'est peut-être un indice que Wascal va faire appel et qu'il faut se montrer patient avant que cette décision soit entérinée.
1: T'as deux.
4: Surtout que...
0: Deux options. Mais
4: surtout que Wascal a publié un communiqué. C'était aujourd'hui, Martial, ou hier c'était aujourd'hui.
1: C'est
4: aujourd'hui. Wascal a publié un communiqué dans lequel ils disent qu'ils ne comprennent pas cette décision, qu'ils ont commencé en fait à faire des efforts en quelque sorte pour que le club soit repris, en tout cas que l'argent soit réinjecté, et que donc en vue de ces nouveaux éléments, ils espèrent bien infléchir la décision de la DNCG. Donc ce communiqué, par rapport à ce qui apparaît dedans, oui, il laisse penser que Wascal va tout tenter pour maintenir sa place dans les championnats nationaux. Alors, dans les championnats nationaux, ça veut aussi dire éventuellement à l'échelon juste en dessous, pas forcément
0: en régional, en championnat régional. Ça veut dire que tu repars en régional.
4: Donc à voir, disons, quels seront ces nouveaux éléments Est-ce que ça va convaincre la DNCG? Et donc, s'ils font appel, on en parlait tout à l'heure avec le Cal Lesbo la saison dernière, s'ils font appel, bah, ça va retarder toutes les décisions qui vont découler de ce maintien ou non de Wascal. Et dans tous les cas, ça ne fait pas les affaires de Chambly, parce que Chambly devra attendre avant d'avoir une décision officielle des instances concernant son maintien ou non dans ce championnat.
1: Mais sachant que Chambly n'a pas encore passé la DNCG non plus. Parce qu'à la base, il devait passer hier et ça a été reporté. Donc c'est peut-être aussi pour ça qu'on n'a pas l'info.
0: Oui, mais en tout cas, ça aurait pu signifier un repêchage du club, avec la relégation de Wascal.
1: Ouais, c'est vrai. On que ça, ça n'a aucunement été notifié ou signifié, ni voilà. Mais après, voilà, il y a aussi des choses qui se passent
0: en coulisses. Et donc, on va en dire un mot, parce que vendredi, conférence de presse va se tenir à 11h au stade Walter Luzzi. Conférence de presse donnée par le président du club, Fulvio Luzzi, qui annoncera quoi, en fait? Que peut-il bien annoncer? Le maintien de Chambly en National 2, peut-être? A-t-il une info que le club n'a pas partagée et souhaite-t-il la donner en direct devant la presse et devant le public? Son départ de la présidence, parce qu'on sait qu'il voulait se mettre en retrait, il y a déjà pensé, et c'était ça. Même dans les tuyaux l'année dernière, on doutait qu'il reparte cette saison, et finalement il avait décidé de rempiler. Ou autre chose, alors s'il n'y a plus de Fulvio Luzzi à la tête du club, ça veut dire que quelqu'un prendra les rênes. Si une autre personne prend les rênes...
1: Les rênes, en effet.
0: Les rênes, voilà, en effet. Et dans cet élan, Martial, il faudrait donc que quelqu'un puisse soit être élu au conseil d'administration du club, ou alors une personne qui viendrait de l'extérieur pour mettre des billes et reprendre le FC Chambly. Donc il y a tous ces éléments-là qui sont un petit peu dans la balance, et dans ce fameux mixeur d'idées, Maxime, que tu manies si bien, tu vas nous en ressortir les plus pertinentes maintenant.
4: Alors, déjà, pour être complet sur les conférences de presse, quand on lit l'affiche utilisée pour la communication du FC Chambly sur ses réseaux, sur cette affiche, il est écrit « L'avenir du club ».
0: Oui, c'est le titre de la conférence de presse, « L'avenir du club ».
4: Et quand on regarde un peu ensuite le commentaire mis par le club par rapport à cette affiche, ce message se termine par « Le président assure que les échanges ce jour avec la DNCG se sont bien déroulés et que le FC Chambly sera à nouveau convoqué en juin ». C'est pour l'instant les seules infos dont on dispose. Donc cette conférence de presse a certainement à voir justement avec de nouveaux éléments entrant en compte et dans le calcul pour un nouveau passage, ce nouveau passage prévu avec la DNCG.
0: Donc il donne une conférence de presse pour expliquer ce qui va se passer.
4: Apparemment.
0: On est vraiment sûr. Et ça, ce serait l'avenir du club.
1: Donc c'est un report du coup de la DNCG.
4: Oui.
1: Ils ont demandé un report parce qu'il y a des
4: nouveaux éléments qui arriveraient apparemment.
0: Ah, c'est pas un peu ronflant comme titre pour une conférence de presse qui couvrirait aussi peu d'informations.
4: C'est un énorme teasing. Après, on connaît aussi. Fulvio avait déjà exprimé à plusieurs reprises son souhait de passer la main du côté de Chambly. Il disait qu'il était un peu fatigué, qu'il n'avait plus forcément l'énergie ni la tête à ça, que la porte était ouverte donc pour d'éventuels investisseurs, repreneurs qui seraient intéressés par le club, par la présidence en tout cas, déjà dans un premier temps. Donc ça, il n'en a jamais fait un mystère. Est-ce que c'est lié justement directement à à un départ de Fulvio Luzzi? Est-ce qu'il va s'associer à d'autres personnes? Est-ce que le club va communiquer de manière plus précise sur les éléments dont il dispose pour faire face à la DNCG? On aura la réponse vendredi.
0: Mais quel est le point le plus chaud selon toi, Maxime? Qu'est-ce qu'on est en droit d'attendre de cette conférence de presse?
4: On est en droit d'attendre. Je pense qu'on est en droit d'attendre un certain chambardement au sein du FC Chambly, parce que quand on annonce une conférence de presse avec un tel titre, en général, c'est pas pour rien, et c'est que c'est qu'il y a quelque chose qui va changer de manière assez profonde au sein du club. Je vois mal les clubs faire des conférences, annoncer des conférences pour finalement dire bon bah on va continuer comme ça, on va
3: non mais tu t'es pas mouillé non plus là.
4: Donc on peut se douter. Non mais on peut se douter qu'il y aura que le club va prendre une nouvelle direction, peut-être va rentrer dans une nouvelle dimension aussi. Et donc qu'on aura FC Chambly qui aura fait totalement peau neuve d'ici la reprise de la saison fin août.
0: Toi, Mika, tu me disais justement que tu songeais, toi aussi, à convoquer une conférence de presse en le mettant sur Facebook et en appelant Mon Avenir. Qu'est-ce qui va bien? Qu'est-ce qui sera annoncé? Seras-tu repris, toi, par quelqu'un?
5: Repris, je ne sais pas. Par contre, on est obligé de souligner un petit point, c'est que Wascal est quand même placé en redressement judiciaire. Ce qui veut dire que s'ils sont placés en redressement judiciaire, quoi qu'il arrive, ils ne pourront pas évoluer en N2 la saison prochaine. Normalement, c'est le règlement.
0: Donc, aucun espoir de repêchage pour Wascal.
5: Ouais, mais pour moi, il n'y a aucun espoir.
1: Ouais, mais regardez ce mystérieux mécène qui a financé plusieurs matchs que personne ne connaît. Bah, moi, ce qui m'étonne dans cette chose-là, dans cette affaire-là, c'est que le gars, il a mis de l'argent comme ça juste pour finir la saison sans avoir d'idée derrière la tête.
5: Peut-être qu'il a le but de repartir en N3.
1: Mais si, le gars, il arrive et qu'il met... Qui met l'argent nécessaire, est-ce qu'on peut leur interdire de rester s'il y a toutes les garanties? Même s'ils viennent de. S'ils font appel et qu'ils amènent toutes les garanties, je ne vois pas pourquoi on leur refuserait de rester finalement.
0: Donc on peut.
1: Je sais pas, je.
0: On peut penser, bon, sur un plan légal, normalement, Wascal ne peut pas être repêché en N2. Ne redémarrera pas en N2 l'année prochaine. Donc on peut penser que Chambly a de très fortes chances d'être maintenu, même si c'est évidemment peu glorieux. Et tu évidemment as bien fait de le dire, Vincent. Chambly sera en N2 la saison prochaine, c'est quasiment acté. Certainement, il l'annoncera, Luzzi, mais on est presque tous d'accord là-dessus. Mais on attend autre chose aussi de cette conférence de presse. Voilà.
5: Ouais, peut-être le départ du président. C'est tout ce qui. Ça fait quand même un an et demi qu'il songe à arrêter. Maintenant, de là à dire je pars, je confie le bateau comme ça à n'importe qui, je ne crois pas non plus. Je pense que s'il part, il sera toujours présent au sein du club, peut-être en tant que président d'honneur ou dans un autre rôle. Mais je ne vois pas partir de son bébé, clairement, parce que c'est leur bébé, la famille lui dit, il ne faut pas l'oublier. Lâcher le club comme ça à n'importe qui. Et encore moins, je pense que s'il annonce une conférence de presse, oui, peut-être qu'il va arrêter, peut-être qu'il va prendre du recul au sein du club, mais je ne le vois pas partir. Et voilà, moi c'est mon ressenti que j'ai par rapport à ça, le connaissant un petit peu.
1: De toute façon, là, si imaginons que le club est racheté, c'est la SAS qui est rachetée.
5: Après,
1: c'est que la SAS, la partie associative, reste partie associative.
0: Et donc, si tu traduis, qu'est-ce que ça signifie ?
1: Si il veut dire que si le club est racheté, c'est un nouveau staff qui arrive, c'est une nouvelle direction.
0: Donc on change tout.
1: Bah si jamais c'était ça.
0: Dans l'avenir du club, on peut penser que ça peut arriver.
1: On peut penser que le club va être acheté, que les gars vont venir avec leur staff, que le coach va être remplacé. Que d'ailleurs, on entend dire que le coach partirait de Chambly pour aller à Saint-Brieuc.
5: Mmh. Déjà, tu changes tout du tout au tout alors.
1: Bah si t'as des gars qui rachètent un club, en tout cas la SAS, ils vont venir avec leur staff. Ils vont mettre leur bille, ils vont mettre leur mec à eux.
3: Et ils auraient raison de le faire. Hein,
1: bah, ça paraît, oui, c'est logique. Si c'est ça,
0: de toute façon, il va falloir changer des choses. Parce qu'on le rappelle aussi, Chambly a été sanctionné 3 ans de suite par la DNCG.
1: Ouais, mais si jamais c'était ça, on ne sait pas. Je suppose en tout cas. Mais si c'est ça, c'est certainement réfléchi depuis longtemps.
5: Oui.
1: Je ne vois pas Fulvio.
5: Oui, oui, tu connais comme moi.
1: Luzic, il ne va pas vendre ça comme ça au premier gars qui passe. Ça m'étonnerait. Mais peut-être que ce n'est pas ça. Mais en tout cas. Si jamais ça se produit, il serait certainement, comme tu dis, encore au sein du truc pour accompagner au départ. Voilà, mais
0: bon, on peut s'attendre à une grosse annonce vendredi à 11h au stade Walter Luzzi avec le président Fulvio qui donnera une conférence de presse ouverte au public, hein, d'ailleurs, à laquelle on peut assister pour découvrir ce qui sera dit à ce moment. Donc très important, décisif pour l'avenir du club puisqu'il s'agit de son avenir.
4: Peut-être qu'il a réussi à avoir des places pour un concert de Céline Dion aussi.
3: Un petit concours.
5: Ah, je prends pour ma femme, hein, avec plaisir.
3: Des places pour la Kings League aussi, peut-être.
1: Ouais, hein. ou à Showcase de Rock Voisine.
3: Il est joueur.
1: C'est à voir.
4: Je sais pas s'il y a un repas après.
0: Bah écoute, c'est un peu Poutine. C'est à quoi tu es attaché, mais on peut penser qu'une conférence de presse à 11h, elle est suivie d'une collation. On passe à l'US Chantilly.
1: Tabernacle.
0: Bon, le générique change toutes les semaines pour Chantilly. C'est vrai que là, il n'y avait pas vraiment matière à entendre cette célébration dans le vestiaire puisque les cris de joie n'ont pas retenti après cette ultime rencontre face à Épinal durant laquelle les Cantiliens se sont inclinés 3-2. Une rencontre d'ailleurs à l'image de cette saison avec du courage, des réactions et toujours cette incapacité à faire basculer les matchs du bon côté malheureusement pour Chantilly qui a été mené rapidement, revenu une première fois au score, puis une seconde fois après la pause, mais qui a craqué en fin de rencontre avec ce dernier but inscrit par Épinal. Un scénario assez symbolique de cette saison, je le disais, où Chantilly aura souvent été pas très loin de faire la différence sans parvenir à transformer ces temps forts en des résultats suffisants. On retiendra donc moins cette rencontre que le bilan de cette saison qui était déjà tiré lors de l'émission précédente. Chantilly termine pire 15e des trois groupes de National 2. Les chances de repêchage à l'heure actuelle sont de fait extrêmement faibles. Il faudrait désormais 4 rétrogradations administratives pour espérer rester au niveau national. Sportivement, la relégation National 3 est donc quasiment acté. Yacoub Yassine l'a reconnu lui-même. Hein, le problème s'est répété toute la saison avec ce manque d'efficacité dans les deux surfaces et un bon nombre d'erreurs qui ont été payées cash. Cette descente, elle s'est donc jouée bien avant et Chantilly paye son irrégularité hein, qu'on a surtout remarqué depuis cette élimination en 32e de finale de Coupe de France dans un stade Pierre Brisson qui avait fait le plein pour l'occasion et qui avait vu de valeureux joueurs s'incliner face au Stade Rennais. Ce qui nous amène directement au grand sujet finalement de cette émission pour la rubrique Chantilly, c'est l'avenir de Yacoub Yassine, puisque l'on a vu publier dans la presse une information qui amènerait l'entraîneur Cantillia, en poste quand même depuis 2017, à rejoindre la sélection du Liban comme l'adjoint de Majid Bouguerra, ce qui serait un tournant majeur pour le club hein, parce que Yassine avait fait monter Chantilly du R1 au National 2. Il incarnait vraiment le projet sportif et son départ marquerait la fin d'un cycle avec ce président Anthony Brice qui aimerait conserver son entraîneur dans un double projet, un projet nouveau dont on pourra dire un mot puisqu'il en a parlé dans la presse, mais la tendance actuelle semble plutôt aller vers un départ. Donc là aussi on va s'attendre à beaucoup de changements du côté de l'US Chantilly au cours de cette intersaison, Martial.
1: Oui, bah tu l'as dit Alex, hein, le coach est arrivé au bout d'un cycle, un très long cycle d'ailleurs, et il était déjà arrivé au bout de son cycle puisqu'il voulait déjà, il était passé directeur sportif et on l'a rappelé aux affaires puisque ça fonctionnait pas. Je pense que il y a forcément une forme d'usure qui s'installe, que ce soit pour lui, que ce soit pour le club. Ça c'est obligatoire finalement. C'est difficile d'être coach pendant tant d'années. C'est fatigant, c'est usant, c'est la répétition permanente, la remise en question à chaque entraînement, à chaque match. Et tout le monde a besoin de voir autre chose à un moment donné. Je pense que là, il a tout donné finalement et on s'est rendu compte qu'il a jamais manqué grand chose. Ils n'ont jamais pris vraiment de raclée dans ce championnat. Mais il manquait le petit truc pour faire la différence. Est-ce que ça vient des joueurs, est-ce que ça vient du staff? Moi je dirais que ça vient un peu de tout finalement. L'effectif avait beaucoup changé, le recrutement a peut-être pas été top,

0: par des centres de formation ensuite, par les pôles espoirs, qu'on signe des contrats d'aspirants qui sont devenus pros, qu'on même été en équipe de France, qui joue aujourd'hui encore à l'étranger, par exemple. On prend Clément Langlais, passé par Chantilly. Et voilà, donc, sa formation à Chantilly, elle est reconnue. Et c'est un club vraiment connu pour ça. Et je pense que il y a beaucoup de clubs, il faut pas non plus trop se tromper d'objectif et voir les choses en grand. Aujourd'hui, le foot, ça coûte beaucoup d'argent pour pouvoir avoir des équipes dans des divisions nationales N2 à partir de N2, c'est hyper exigeant. Tu dois avoir des gars avec des contrats, tu dois rémunérer tout le monde. T'es pas sûr de les garder parce que c'est des divisions intermédiaires. Chaque saison, tu te fais piller, donc à chaque fois, il faut aller piocher des gars à droite, à gauche. Tu retrouves souvent dans ces divisions-là des mecs revanchards en fait, à qui on n'a pas donné leur chance ailleurs dans les clubs pro. On l'a vu à Beauvais avec Bouraba, et on voit aussi que ces divisions-là servent aussi à ça. Mais finalement, le N3, c'est un peu ça aussi, c'est de la passerelle. Et pour moi, Chantilly en N3, c'est pas déconnant. Je préfère voir Chantilly en N3 faire une très belle saison, avoir des résultats, que de les voir galer, parce qu'ils ont quand même galéré, faut pas l'oublier. Alors ce qu'ils ont fait, c'est quand même déjà exceptionnel. Moi, je leur tire mon chapeau parce que c'était pas simple. En tout cas, j'espère qu'ils vont bien rebondir et puis qu'ils vont rebâtir quelque chose de vraiment de costaud pour la saison prochaine.
1: Que peut-on ajouter ? Martial a fait le tour du sujet. Peut-être un mot quand même sur l'opportunité qui s'offre à Yacoub Yacine. Maxime, dans la perspective d'une ouverture de la Coupe du Monde à 64 équipes, aussi ce challenge de devenir l'adjoint de l'entraîneur du Liban, c'est forcément très intéressant pour un coach de l'envergure de Yacoub Yacine qui mérite pleinement d'accéder à un poste tel que celui-ci.
2: Ah oui, s'il estime que c'est un poste qui peut lui servir aussi de tremplin pour une carrière internationale, c'est clair qu'on ne peut pas lui en vouloir. Alors c'est un rôle totalement différent aussi. Il passe d'un club justement où il est incarné à peu près tout ce qui fait sa force, et surtout il était sur le pont quotidiennement, tu t'en parlais, du fait que c'était usant et autres. Bon, en rôle de sélectionneur, on est moins en contact avec les joueurs. Il va plus être dans un rôle peut-être de prospection aussi, aller observer des joueurs à droite à gauche.
1: Voilà. Pour Liban, la sélection. En plus, il n'y a pas le choix. Hein. On ne connaît pas beaucoup de joueurs libanais.
2: Non, donc voilà, ça peut lui permettre, oui, de trouver aussi un second souffle, un nouveau challenge, et oui, il le mérite par rapport à tout ce qu'il a bâti du côté de Chantilly. Clairement, je pense qu'on dans l'Oise, on lui en voudrait pas vraiment de tenter sa chance ailleurs.
3: C'est évidemment un bond en avant professionnellement pour lui. Hein.
2: Bah, puis il bosse pour ça aussi. Enfin, les entraîneurs bossent pour ça. Il
3: rentrer
2: bosse
3: dans une sélection quelle qu'elle soit. Enfin, je suis désolé pour Chantilly, mais rentrer dans une sélection quelle qu'elle soit, c'est bien plus challengeant et bien plus haut professionnellement au niveau du football vivre, quoi. Donc
2: il a déjà des entraîneurs qui ont les deux casquettes, hein. Entraîneur justement, puis sélectionneur.
3: Ouais, mais alors les entraîneurs à deux casquettes, on a vu ça à Chambly aussi cette saison, étudiant et entraîneur, c'est compliqué, quoi. Donc je pense qu'il faut se focus sur une tâche. C'est pas quelqu'un, il a pas non plus... C'est pas comme s'il avait 20 ans d'expérience dans le football international. Je pense qu'il a envie s'il y va, il ira pour se donner à fond. Et il a bien raison.
4: 37 ans. Hein.
3: Et il doit vivre son expérience. S'il a la chance de faire ça, il doit vivre son expérience internationale à fond au possible, quoi.
0: Parce que ça, oui, en plus, ça, c'est pas une opportunité qu'il aura tous les ans.
3: Ouais, non.
0: Donc,
4: mais ça peut.
3: Il est libanais d'origine,
4: oui.
3: C'est ça.
4: Ouais, ouais, d'accord. Ouais.
0: Non, moi, j'ai pas de conseils à donner, loin de là, c'est pas du tout ça. Hein. S'il nous écoute, le coach, encore un chapeau pour ce qu'il a fait. Mais honnêtement, là-dessus, faut pas rater le wagon. Quoi.
3: Franchement, est-ce qu'il se pose vraiment la question ?
0: C'est super expérience, c'est hyper enrichissant pour lui de pouvoir faire ça. Bon, en plus, c'est une autre facette du métier, donc tu l'as dit, hein, il a pas les gars au quotidien, il y a de la prospection, ça doit être hyper intéressant. Et là, franchement, faut pas qu'il loupe ça. Hein.
1: Ouais, c'est pas une équipe qui obtient de grands résultats pour le moment sur la scène internationale. Lors de la dernière Coupe d'Asie, ils ont été éliminés au premier tour, terminant dernier de leur groupe après une défaite face au Tadjikistan. Maxime.
2: Alors après, je pense qu'on peut trouver des circonstances atténuantes au Liban actuellement pour expliquer le manque de
1: résultats.
2: Bien sûr,
1: c'est un contexte aussi qu'il faut prendre en compte.
2: Mais qui sait, il y a certainement aussi un potentiel intéressant du côté du Liban. C'est un pays où la population est globalement passionnée de foot. Maintenant, les infrastructures manquent. Mais il y a c'est un pays très jeune aussi. Hein. Donc, il y a certainement des générations de footballeurs qui vont éclore. Ouais. Et s'ils arrivent à mieux cadrer les choses, ça peut donner une sélection qui aura son,

0: son mot à dire sur la scène, au moins asiatique, peut-être à moyen terme, on leur souhaite en tout cas. Donc, c'est un beau projet.
1: Puis lui, il va pouvoir peut-être amener aussi une autre façon de travailler, une autre culture
0: footballistiquement
1: française au Liban pour aider. Oui, exactement. Ouais, pour être deux parties, c'est intéressant.
2: Et en plus, on sait que dans ces sélections-là, souvent, tu as des joueurs qui jouent en Europe, mais dans les divisions inférieures. Donc lui, il connaît ces divisions-là ici. Donc il va avoir ce regard important s'il prend le poste, justement, pour le sélectionneur. Ça peut être un super
1: relais. Et un discours auprès de ces joueurs-là aussi, potentiellement.
2: Bien sûr. Donc ça peut être un super relais pour le sélectionneur d'avoir un gars qui est en Europe actuellement et qui bosse dans les divisions intermédiaires, parce qu'il finalement maintenant il a un gros réseau.
3: C'est un beau challenge en tout cas. S'il le relève Yacoub Yacine, on lui souhaite évidemment le meilleur. On va refermer cette page N2 et on va se tourner, Maxime, vers la pause musicale.
0: Exactement, l'une des dernières pauses musicales de l'année. Hein. C'est ce soir un duo féminin, Kali Uchis et Raven Lenay, qui interprètent le titre Cry About It. Pleure là-dessus, littéralement. Pleurer sur quoi? Pleurer peut-être sur la future défaite du PSG en finale de Ligue des Champions.
1: Pleurer de bonheur dans ce cas-là.
0: Bah oui, pourquoi?
1: Évidemment.
0: Enfin bref, on pourrait trouver tout un tas de choses. En tout cas, on va pleurer sur notre sort au niveau de Radio Mercure. On est bien lotis. Et tout de suite, c'est Cry About It.

0: Allez, back on track sur Radio Mercure 93 FM pour le Mercure Football Club, les amis, dernière partie de l'émission, dernière ligne droite, celle que vous préférez. Vous êtes nombreux et nombreuses à nous le dire régulièrement sur les différents courriers que l'on reçoit. Encore un grand sac de lettres qu'on a épluché tout à l'heure, Maxime. Ouais. Et c'est vrai que c'est le moment que vous affectionnez. Le virage de la pause musicale est particulièrement bien négocié selon la plupart d'entre vous. Et on vous en remercie. Et c'est vrai que c'est une impression qu'on a souvent eu à l'antenne, notamment parce que Maxime préparait ses petites facéties, les news, les nouvelles du CES ou les quiz d'ailleurs, on va y venir progressivement parce que Mika, tu le sais, toi qui suis le football de loin, mais quand même, il y aura une finale de Coupe d'Europe qui mettra aux prises un club français et un club anglais bientôt, lesquels? Première question du quiz. Hein.
1: Ah bon?
2: Ça va, Mika?
1: Ouais, ça va. Attends, je suis en train de réfléchir. Mais...
3: C'était parce que...
1: Bah oui, le PSG. Voilà.
3: C'était parce qu'il n'y a pas de club français, en fait.
1: C'est tellement une habitude de voir le PSG en finale. Maintenant que, voilà.
0: Bon, Arsenal titré hier, est-ce que ça y est, là, les Parisiens, comme toi, vous commencez à avoir peur un peu, là? Je te vois habituellement avec ta tunique parisienne, là, ce soir, tu l'as troquée contre un maillot de l'équipe de France. Ça y est, tu vois un petit peu la...
1: Jamais,
0: va se profiler, hein.
1: J'ai jamais changé ma position. Déjà, je suis très content pour les Gunners qu'ils soient champions d'Angleterre. Enfin, j'ai envie de dire, depuis le temps qu'ils cherchent à aller chercher le titre. Donc, bravo à eux. Félicitations. Ouais. Je les salue tous, ils me connaissent ou pas.
0: Ils sont d'ailleurs très, très fidèles au niveau du MFC.
2: 24 ans sans titre.
1: Ouais, c'est magnifique. Ouais.
3: 22.
1: Tu vois pas. Mais non. Moi, honnêtement avec vous, je suis pas forcément confiant de jouer Arsenal en finale.
3: Mais pourquoi? Évidemment que non.
1: Parce que défensivement, c'est costaud. Faut arrêter de me dire que le PSG, machin, nanani, nanana. Arsenal, c'est pas le Bayern de Munich, ils ont une défense. Arsenal, c'est pas Liverpool, ils ont une défense.
4: Enfin, le PSG, c'est pas le Sporting. Hein.
1: Je suis d'accord avec toi, mais ils ont une défense. Au jeu d'aujourd'hui, Arsenal, on vient d'être champion d'Angleterre, donc déjà, ils vont être très très contents, ils vont être super motivés et en plus en confiance. Le PSG, bon, ils sont également champions, mais Arsenal n'a pas encore gagné de Coupe d'Europe. Et je pense que cette année, ils peuvent aller la chercher. Et en tout cas, ils vont tout faire pour.
0: Et c'est très difficile de faire la passe de deux. Très peu d'équipes ont réussi à gagner deux Ligues des Champions d'affilée. Ouais. Et le PSG s'avance en immense favori de cette finale, étant donné ce qu'il a montré durant la compétition. Ce qui était moins le cas quand même l'année dernière à Munich. Et on avait été surpris par la prestation de qualité exceptionnelle livrée par les joueurs de Luis Enrique. Et cette fois-ci, on se dit, ça peut être piégeux. Alors évidemment, Vincent, je vais te laisser la parole et tu te feras un plaisir d'enfoncer toutes les portes ouvertes que l'on connaît déjà.
4: Non, mais c'est là où je suis d'accord avec toi, c'est pour le côté piégeux. C'est-à-dire que moi, je pense que la seule chose qui me fait peur pour cette finale, c'est le PSG. C'est s'ils arrivent avec la même détermination, la même envie et le même plan de jeu que sur les matchs précédents, pour moi, il n'y a pas de problème. Arsenal n'est clairement pas à la hauteur. Ils peuvent mettre toutes les armes qu'ils veulent. Si le PSG joue comme cette dernière phase de Ligue des Champions, ça devrait passer. Mais Arsenal, forcément, va tout jeter dans la bataille. Il va falloir que nous, on réponde de notre côté. Il ne va pas falloir les sous-estimer. C'est là que ça me fait peur. Après, Arsenal champion, moi, je m'en fous. Franchement, on les voit jouer. Ce n'est pas non plus réjouissant. Ah oui, ils ont un super... ils ont eu des adversaires de gros, gros calibre en Ligue des Champions. Non... Non, le PSG doit plier cette finale s'ils prennent le match au sérieux, mais ça je compte sur Luis Enrique et ses joueurs, je les vois pas surestimer un tel match, mais voilà, c'est la seule interrogation que j'ai et on doit en passer 4 à la mi-temps, peu importe la défense. bien sûr.
0: Mais est-ce que tu arriveras à placer 4 réponses positives d'affilée sur
4: ça,
0: le
4: c'est
0: quiz
4: autre chose.
0: De Maxime, ça c'est autre chose parce que lui il a plus d'une question à te poser.
3: Alors un quiz un petit peu particulier aujourd'hui, messieurs, est-ce que vous avez des réponses imposées en quelque sorte? Vous allez en fait me répondre soit Arsenal, soit le PSG, soit les deux, ça va dépendre des questions que je pose. Parfois, par exemple si je vous disais ce club joue à Londres, vous allez me dire Arsenal, d'accord? Donc à vous de choisir la bonne réponse en fonction de la question que je vais poser. Est-ce que c'est compris?
1: Bah, oui.
3: Vous êtes prêts? Eh bien c'est parti. Anelka y a joué.
2: Arsenal.
1: Les deux.
3: C'est Alexandre qui les deux. Il a même joué plus de matchs Arsenal que PSG, en fait.
0: Comment dire,
3: en...
4: Avec ce maillot JVC.
3: Exactement. Ils ont remporté plus de 10 titres de championnat national.
4: PSG.
3: Les deux.
0: Les deux,
3: Arsenal. Ah, eh, oui, les deux. Oui. 14 pour Arsenal. Oh. Beaucoup remporté dans les années 30.
4: Ah oui, bah voilà.
3: Ah oui.
4: Oui.
3: Bah oui. Mm-hmm. Ah oui. Ah,
0: mais je pensais pas qu'on comptait les années 30 aussi.
3: Ouah, quand même.
4: Tu joues encore avec des panses de mouton, c'est ça. Hein.
3: C'est pas, pas parce que le PSG a 20 ans d'existence qu'il faut ne pas compter ce qui a été fait avant. Un ballon d'or figure ou a figuré dans l'effectif?
0: Les deux.
4: PSG.
0: Ah bah PSG seulement,
3: PSG, Arsenal, pas, jamais, pas Arsenal. Jamais Arsenal, et ouais, il y a eu des grands joueurs.
4: Même si Thierry mais... aurait dû l'avoir, mais...
3: Ah, mais alors là, aurait dû, avec des si, on oui. parie en bouteille, Vincent. Donc PSG en tout cas, bien joué. Ils ont remporté plus d'une Coupe d'Europe, n'importe laquelle.
0: PSG.
1: PSG, ouais.
4: Non, Arsenal.
3: PSG, messieurs. PSG, bah oui, PSG.
4: Il y a l'Intertoto, ça compte.
3: Non.
0: Pour moi, oui. Pour moi, oui.
1: Tu ne vas pas recommencer avec ça. On a
0: PSG,
1: pas, là,
0: c'est le dernier grand titre européen.
3: Coupe des Coupes, Ligue des Champions. Arsenal, Coupe des Coupes en 94.
1: 96. Coupe des Coupes, PSG.
3: Oui. Non, mais Arsenal, 94.
1: Ah, pardon, j'ai compris.
3: Arsenal, 94.
2: Super Coupe d'Europe aussi.
0: La Coupe des Coupes. Ouais. Elle existe de nouveau aujourd'hui.
3: Oui, l'Europa Conférence.
0: Oui, bon, oui, c'est la même chose.
3: Oui, mais ils l'ont pas gagné, donc ça fait.
0: Ils l'ont pas gagné. C'est pas exactement la même chose, mais bon. En tout cas,
3: voilà. une légende suédoise y a joué.
2: Arsenal.
0: Bah les deux.
4: Les deux.
3: Oh là là là là. Tu pensais à qui Tu pensais à qui, Marcel?
2: Ah, mais j'ai zappé.
3: Ouais, mais tu pensais à qui, côté Arsenal?
2: Ça finit par Son. Je sais plus le nom.
3: Bah c'est pas lui en plus.
2: Bon, tu vois, c'est bon pour lui.
0: Moi je peux t'en donner une, bah, c'est Bergkamp.
4: Bergkamp, évidemment.
0: Ah bah non, pas Bergkamp. Bergkamp, c'est un Hollandais. C'est... Non, c'est Ljungberg.
3: Ljungberg.
4: Moi aussi, je sais pas pourquoi j'étais sur Bergkamp.
0: En plus, j'étais parasité par Overmars,
4: ouais,
0: non, c'est ce qui n'était pas plus glorieux parce que lui, il est tout aussi Hollandais que Bergkamp.
2: Marc Overmars.
0: La tête que t'as fait quand je t'ai dit Bergkamp.
3: Bah, en fait, j'étais en train de me dire. J'ai bugué moi-même, je me suis dit, attends, il est.
4: Mais c'est la tête de Bergkamp qui nous a induit en nord, parce que moi j'y ai pensé aussi.
3: Faciès,
4: il a une tête de nordiste, hein, clairement.
3: Bon, après, les Pays-Bas, c'est un peu au nord aussi.
0: Un peu au nord.
3: Le pote de Martial y a joué.
2: Le quoi?
3: Le pote de Martial.
0: Bah, Arsenal.
3: Eh oui.
0: Et Robert Pires.
3: Bah, Robert.
2: Ah, ouais, Robert.
3: On salue Robert, fidèle au rendez-vous hein, sur Radio Mercure.
2: Bah d'ailleurs, il va peut-être venir la semaine prochaine.
3: Ah, ce serait cool.
2: Il est 81 ans du club.
3: ils n'ont jamais connu la deuxième division.
2: Arsenal.
0: Non, le PSG.
4: Aucun.
3: PSG.
0: Le PSG n'a jamais connu la deuxième division.
4: Ah ouais.
3: Arsenal l'a connu.
0: C'est ça, y a les clubs ultra riches. Hein, tu restes toujours en première division. Et qu'est-ce qui avait permis au PSG d'éviter la relégation en Ligue 2
1: Amara Diané.
0: Amara Diané, bien sûr.
1: Incroyable.
3: Ils ont tout au moins fait un transfert à plus de 100 millions d'euros.
0: Les deux.
1: Les deux.
3: C'était qui côté Arsenal? Il n'y en a qu'un seul. Hein. Il joue actuellement.
0: Victor Gyökeres?
3: Non. Declan Rice.
0: Millions
3: d'euros.
4: Sérieux?
3: Eh ouais. Wow. Bah, c'est un joueur majeur, non, effectivement. Ouais,
4: oui.
0: C'est lui qui marquera contre le PSG en finale.
4: Ah oui, bah 6-1, oui.
3: David Luiz y a joué.
0: Les deux.
4: Ah, il a joué Arsenal.
3: Eh ouais. Oui, 70 matchs avec Arsenal.
4: Ah ouais.
3: Tu l'avais oublié, hein?
4: Ah oui. Déjà qu'au PSG, j'ai tendance à l'oublier.
3: Leur capitaine est un joueur offensif.
0: Arsenal,
3: bah ouais. Puisque c'est
0: Marquinhos au PSG. Et à Arsenal, c'est Martino de Garde.
3: Martino de Garde, et oui, joueur offensif. Unai Emery en a été l'entraîneur.
0: Les deux.
3: Court passage à Arsenal, pas son plus brillant.
0: Unai Emery qui peut gagner une Coupe d'Europe ce soir. Hein.
2: C'est fou, ce serait la combien
4: C'est la troisième qui gagne.
1: Oh, plus que ça.
2: Il a déjà gagné 3.
0: Oui. Ouais.
1: Ce sera 4.
0: 3 avec Séville.
3: Ils ont encaissé moins de 30 buts en championnat cette saison.
0: Arsenal?
2: Les deux,
3: Martial. Les deux. Et ouais. Ah, 29 pour le PSG, 23 pour Arsenal. Leur meilleur buteur cette saison est à plus de 20 buts, toutes compétitions confondues.
0: Arsenal.
3: Et oui, seulement Arsenal. 21 buts pour Gyökeres, seulement 19 pour Dembélé, 18 pour Kvaratskhelia. Le meilleur buteur de l'histoire du club a été formé à Monaco.
0: Les deux.
3: Monaco, un grand club aussi. Et Patrice Evra, c'est la dernière, a déjà insulté le club.
4: Les deux, sûrement.
2: PSG. Ah ouais?
3: Alors, il n'a jamais insulté Arsenal. Il s'est moqué d'Arsenal. Il a dit que c'était des gamins. Il a dit que c'était comme une série Netflix. On attendait toujours la prochaine saison et ainsi de suite.
4: Ouais,
3: mais le PSG en 2019, il aura quand même dit, face à Manchester United, le PSG, c'est des Ça commence par un P, je vous dis pas la suite. D'accord. Un site homophobe, il a été d'ailleurs condamné par une association.
2: Non, il a dit le PSG c'est des livreurs.
4: C'est étonnant de la part de Patrice Evra.
3: Ouais,
4: c'est...
3: voilà, la finesse de Patrice Evra, on la connaît. Donc voilà, on va dire
4: il
3: que littéralement, il n'a qu'un
4: insulte. Est-ce qu'il est scorpion, Patrice Evra?
2: On demande à Raymond.
0: Bon, cette victoire au quiz, elle me vaut une dizaine de points de plus au classement des pronos.
3: T'en aurais bien besoin pour rattraper la cible.
0: En effet, j'en aurais bien besoin.
2: Merci, mais c'est envolé. Hein.
0: Allez, on finit avec les pronostics, les amis.
3: Bon, il s'est tellement envolé qu'il prend même plus la peine de venir. Hein. Il sait comment sont joués, de toute façon. Il est devant.
4: Quelle humilité.
3: Alex, t'es pas d'accord? Bah, ça change rien.
4: On peut pas critiquer Nassim avec Alex. Là.
3: Ouais, on le salue, Nassim.
2: Nassim
3: évidemment.
2: Est intouchable.
3: Il nous écoute
2: intouchable.
3: Religieusement. Mais ces deux absences d'affilée, c'est dans le règlement, lui valent 50 points de pénalité, évidemment. Malgré cela, il reste leader avec 144 points au total, mais 0 points marqués la semaine dernière. Deuxième, Alexandre avec 119 points et 2 points marqués seulement. D'ailleurs, c'est Clément qui peut-être va doubler Alexandre sur la dernière ligne droite. 114 points pour Clément et 7 points marqués. Quatrième, un duo composé de Martial et moi-même. 105 points tous les deux, Martial. Cinquième, Vincent et 102 points. 4 points marqués. Et enfin, sixième, dernier Mika, 66 points. 0 points marqués de nouveau la semaine dernière.
2: Objectif 70 points.
3: Allez, messieurs, c'est tout un... De toute façon, c'est
2: 4 points alors.
3: C'est tout simplement la dernière journée. J'y crois. De toute façon. On va voir si tu peux le faire.
2: Ah, faut que je le fasse.
3: Premier match, Tottenham Everton sera dimanche à 17h. Pourquoi c'est important? Tottenham est 17e avec 2 points d'avance sur le 18e West Ham. Tottenham peut encore descendre. West Ham, dans le même temps, reçoit Leeds qui n'a plus rien à jouer. Alors, Everton n'aura plus rien à jouer, mais Tottenham, c'est très peu de victoires à domicile cette saison. Bref, on a peur du côté de Tottenham qui est quand même l'un des plus gros budgets du championnat anglais. Alexandre, Tottenham Everton.
0: 2-0.
3: Ouais. Ils ont perdu à Chelsea, hier, Tottenham.
0: Chelsea qui sera entraîné par
3: Xabi Alonso
0: la saison prochaine. Surprenant, hein. On l'attendait plutôt du côté de Liverpool.
3: Martial.
2: 2-1.
3: Vincent.
4: 0-1.
2: Oh,
4: oui,
3: cataclysme.
4: J'ai peur.
3: Mika.
2: 4-1.
3: Ah ouais?
2: Oh ouais, je suis... faut des points.
0: Alors ça c'est pas bon. C'est pas bon
2: pas un point. Mika, c'est pas un point par but marqué. Hein.
1: Je sais pas, j'essaie. En tout cas, je sais plus quoi faire.
0: Si Roberto De Zerbi nous écoute, il va pas être confiant.
4: 12-2. Voilà.
2: 24-7.
3: Un partout entre Tottenham et Everton.
2: C'est Roland Garros, non?
3: Ouais. Autre match important, puisqu'il s'agit de Coupe d'Europe cette fois-ci. Le Torino reçoit dans le derby turinois la Juventus. Le Torino qui est 12e, qui n'a plus rien à jouer, mais la Juventus qui n'est que 6e. Ils ont perdu la semaine dernière face à la Fiorentina et ils se sont éloignés de la Ligue des Champions. Ils doivent absolument gagner pour encore y croire. Et c'est le derby turinois. Le Torino, même s'ils n'ont plus rien à jouer, aura à cœur de tenir la dragée haute face à la Juventus plutôt. Mika, Torino, Juve.
2: Match nul, deux partout,
3: ce qui priverait encore une fois la Juventus de Ligue des Champions. Vincent.
4: 2-3 pour la Juventus.
3: Martial.
2: 1-3 Juventus.
3: Alexandre.
0: 0-0. Un genou qui tremble.
2: Un bon catenaccio.
4: Mais vous croyez plus en la petite mallette italienne?
3: Bon, écoute, il la sort plus souvent hein, vu les résultats. Un but à 0 pour la Juve, ça va être juste, mais ça va passer. Et enfin, Saint-Étienne-Nice, le barrage aller mardi à 20h45. Eh oui, t'as raison de faire ce bruit, Mika, parce que ça va être très très chaud. Nice qui est dans une position très dangereuse. Vincent, Saint-Étienne-Nice, on rappelle que Nice joue à la finale de la Coupe de France vendredi soir.
4: Et je dis Saint-Étienne 3-1.
3: Martial.
2: 1-2.
3: Victoire de Nice donc à Saint-Etienne. Belle cote. Hein. Alexandre.
0: Saint-Etienne 2-0. Ils joueront sans leurs internationaux, a priori, Saint-Etienne et Nice.
3: Ils vont devoir négocier avec les sélections directement parce que la FIFA n'accorde pas de dérogation. Ouais. Mmh. Mika.
2: Je sais même pas si le match va aller à son terme.
3: C'est la Saint-Etienne. Hein.
2: Ouais, justement. Ça,
3: il n'y aura pas de supporters niçois, je pense. Pas
2: allez, Nice 1-0.
3: Ah ouais.
2: Ouais.
3: 0-0 pour ma part.
2: De toute façon, ils vont jouer ça à fond. Hein.
3: Qui ça?
2: Ben Nice, ils vont jouer.
1: Bah oui.
2: Ils priorisent ça que la Coupe
0: de France. Il paraît qu'ils vont balancer la finale de
2: la
0: Coupe de France.
2: La survie du club est importante quand même.
0: C'est vraiment honteux.
2: Bah, le président a dit que la priorité c'était le maintien.
3: Question bonus, les gars. C'est la dernière évidemment de la saison. Et elle vaut 15 points si vous donnez le bon chiffre.
2: C'est pour toi, Mika.
3: Ça peut rebattre des cartes. Alors justement, la finale de la Coupe de France qui verra s'opposer Lens et Nice, j'aimerais que vous me donniez la possession de balle de Lens à la fin du match, suite au match face à Nice. À combien s'élèvera la possession de balle côté lensois ?
0: 72%.
3: 72% pour Alexandre. Oh. Mika ?
1: 60.
3: Oh. Vincent ?
4: 53.
1: T'as dit ça ?
3: Martial ?
2: 64.
3: Je vous suis sur une soixantaine et je vais dire 63% de possession.
4: Et donc c'est quoi, c'est le plus proche, c'est...
3: Non, là c'est le nombre exact, c'est 15 points Vincent. 15 points.
4: Ah ouais.
1: J'ai droit à poser plusieurs réponses, non? Ou pas?
3: Bon, tu sais, on peut même t'accorder 30 points, Mika, ça changera rien.
2: Mais Mika, sinon tu dis 2-1 à 99.
3: Bon, merci d'avoir participé, Mika, quand même.
0: De rien, de rien. Merci, Mika, merci d'avoir participé. Tu auras l'honneur de nous payer un coup là dans un instant aux vedettes.
4: Je te remercie, c'est grâce à toi, je suis pas dernier.
0: De Maxime et d'Alix. C'est le gage hein, pour le dernier.
1: C'est pas grave,
0: c'est
1: avec plaisir.
0: Fanny,
1: ça.
0: Voilà,
3: il n'est pas encore officiellement dernier. On attend la semaine prochaine.
0: Il a combien de points, tu disais?
3: Alors là, il est à 66 points, c'est-à-dire qu'il est à 40.
1: Je peux plus remonter.
3: Non, il est à 36 points de Vincent.
0: Et donc, on avait dit aussi que si le dernier était en dessous de la barre des 66 points,
4: bonus.
0: Payer à manger.
4: La question bonus à 30 points plus.
3: À 15.
4: Il peut me faire une remontada, hein, ce serait incroyable.
3: Ce sera pas long.
0: Et bah, t'auras
1: je crois pas. Le
3: 3 scores exacts plus la question bonus, il repasse devant.
0: Tu pourras nous offrir la petite sœur si tu veux, Vincent, par précaution. Comme ça, on sera quitte. Voilà, merci d'avoir été ici. Et merci aussi à tous ceux qui nous ont suivis et qui sont de plus en plus nombreux à nous écrire chaque semaine. On vous en remercie et on vous dit. À la semaine prochaine, certainement, Maxime.
3: Qui sait ? Qui sait ?
0: On verra ce que l'avenir nous réserve. Voilà. Et c'est ça qui est beau. C'est que jamais rien n'est sûr dans le football.
2: Voilà.
0: Allez, salut à tous.
3: Salut.
4: Ciao, ciao.
1: Ciao, ciao.
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Bonjour à toutes, bonjour à tous, c'est Jean-Claude au microphone. Et c'est Escapade en stéréo, votre rendez-vous hebdomadaire avec la musique légère, divertissante et instrumentale sur Radio Mercure. C'est Escapade en stéréo. Une escapade stéréophonique qui sera bien ensoleillée aujourd'hui. Faut bien, hein ? Les beaux jours arrivent, eh bien pourquoi s'en priver ? Une demi-heure de musique printanière. Une émission de saison et on commence avec un titre qui nous avait permis de terminer l'émission la semaine dernière, mais avec un enregistrement non pas plus récent, mais mieux mixé, avec une excellente stéréophonie, ce qui n'était pas le cas jusqu'à présent de ce titre de Red Tisley. Voici Another Spring pour entamer Escapade en stéréo aujourd'hui.

Ah ouais, ça démarre bien, ça augure bien d'un bon programme, ce titre excellent de Reg Tisley, Another Spring, un autre printemps. Eh bien, c'est ce que je vous propose tout de suite, cette fois-ci un printemps signé Vivaldi avec la complicité de Raymond Lefèvre. Un extrait des 4 saisons de Vivaldoche, par ici l'orchestre de Raymond Lefèvre. Escapade en stéréo.

Ah, c'est sûr qu'avec ça, Vivaldi va se retourner dans sa tombe. Mais c'est pas grave, ça nous donnait quand même quelque chose d'assez prime-sautier. C'est normal, c'est le printemps. Ici, les quatre saisons, mais adapté, le printemps du moins adapté, par l'orchestre de Raymond Lefèvre. On va rester avec le classique, un classique vraiment classique, Émile Waldteufel, compositeur autrichien qui nous avait sorti une valse très connue qui avait d'ailleurs été reprise à l'orgue de Barbarie et qui servait de générique au ciné-club de minuit sur Antenne 2. On le passe de temps en temps dans Escapade en stéréo. Eh bien, je vous propose ici d'en écouter la version un peu plus proche de la réalité. Amour et printemps, voici Émile Waldteufel et sa fameuse valse printanière sur Radio Mercure dans Escapade en stéréo.

Amour et printemps, interprété par l'Orchestre d'État slovaque, composé par Emil Waldteufel. Pour poursuivre ce programme printanier dans Escapade en stéréo, une petite balade printanière avec un siffleur, le siffleur et son chien. Et l'occasion pour nous, eh bien, puisque nous avons été frustrés de la version orgue de Barbarie d'Amour au printemps, voici ici la version orgue de Barbarie, orgue de la foire du trône, s'il vous plaît, par Jacques Bourgade du Siffleur et son chien.

Il y avait Jacques Bourgade avec l'orgue de la Foire du Trône qui interprétait le siffleur et son chien. Et là, nous venons d'écouter Roger Whittaker qui lui-même avait interprété de manière magistrale le siffleur et son chien dans les années 60. Ici, c'était le siffleur mexicain. Et du Mexique, on passe directement dans les Alpes avec Émile Derifort et sa coopérative agricole, puisque nous sommes au printemps des Alpes.

Ça aussi, ne me dites pas que vous l'entendez souvent à la radio. Émile Dorifort et sa coopérative agricole, ça c'est le nom du groupe. Et on vient d'écouter de cette formation française d'ailleurs, Printemps des Alpes, avec le kazoo accompagné d'instruments toujours plus ou moins hétéroclites, comme adorait également les utiliser Roger Roger, qui nous interprète ici Spring Fancies.

Spring Fancies, c'était Roger dans Escapade en stéréo, la seule émission qui vous propose de la musique légère et divertissante, tout comme ce titre de Werner Müller, Rustle of Spring, bruissement de printemps.

Bruissement de printemps interprété par l'orchestre de Werner Müller, un 33 tours qui gratouille un petit peu, qu'on a tenté de restaurer du mieux que l'on pouvait effectivement. Pas mal de disques de cette émission sont issus de la discothèque vinyle de Radio Mercure. C'est normal, ce ne sont pas forcément des disques qui ont été réédités en CD, ce sont des disques pour la plupart assez rares. Tout comme d'ailleurs ce titre signé pourtant Michel Legrand, et ça s'appelle « Paris au printemps ».

Paris au printemps, c'était Michel Legrand. Et on termine cette émission printanière avec un titre interprété par Paul Mauriat, immortalisé, je le dirais encore, par Claude François. Il y a le printemps qui chante. Eh bien, je vous souhaite un bon printemps et je vous retrouve la semaine prochaine pour d'autres musiques légères, divertissantes et instrumentales dans Escapade en stéréo, rediffusée le mardi à 14h et également en podcast. Salut à tous.

Bonsoir à toutes et à tous les amis, DJ Alix au platine pour le Mercure Show 2000, votre émission musicale qui retrace toutes les musiques entre 2000 et aujourd'hui. Et pour ce nouveau numéro, les amis, on va s'évader ce soir dans le Mercure Show puisqu'on va écouter des musiques sur le thème du rêve. Entre 2000 et aujourd'hui, nos artistes nous ont fait rêver, certes en concert, mais également grâce à leur musique. Et on va s'évader tout de suite en commençant avec M83 et leur titre Midnight City sorti en 2011. Alors ici, on est dans une ville qui ne dort jamais avec une sensation de flotter entre la lumière et le silence. M83, ce groupe mythique des années 2010, nous vont nous faire voyager et rêver pour le début de ce Mercure Show.

C'était Midnight City du groupe M83, les amis. Et on va enchaîner tout de suite ce Mercure Show avec un autre groupe d'origine britannique, puisqu'il s'agit du groupe Coldplay avec son titre Fix You, sorti en 2005. Et cette chanson, d'ailleurs, nous rappelle que les rêves ne sont pas que légers, mais qu'ils peuvent réparer, porter et faire évoluer la personne qui le vit, justement. Allez, tout de suite, Fix You de Coldplay sur les ondes de Radio Mercure.

très belle chanson que vous venez d'entendre les amis, c'était Coldplay avec son titre Fix You sorti en 2005. Place maintenant à une artiste solo américaine connue pour son univers très doux et très aérien. Il s'agit de Billie Eilish avec son titre Ocean Eyes sorti en 2016. Tout de suite sur les ondes de Radio Mercure.

c'était Billie Eilish avec son titre Ocean Eyes, les amis. Un morceau presque irréel, comme un rêve calme et silencieux. Et cette ambiance calme et silencieuse, on va la remplacer par une ambiance qui mélange émotion et réalité. Il s'agit de Stromae avec son titre formidable sorti en 2013. L'artiste belge a d'ailleurs signé l'un des plus gros succès de l'année 2013 avec son titre formidable qu'on écoute tout de suite sur les ondes de Radio Mercure.

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Vous êtes toujours à l'écoute du Mercure Show 2000, les amis, c'était Stromae avec son titre formidable. Direction maintenant la Corée du Sud avec un groupe devenu incontournable. Il s'agit bien évidemment de BTS avec son titre Spring Day sorti en 2017. Spring Day qui veut d'ailleurs dire jour de printemps. Et oui les amis, on est quand même en pleine saison de printemps. Et cette chanson va nous permettre de rêver.

Vous écoutez toujours le Mercure Show 2000, les amis, pour votre voyage musical autour du rêve. On vient d'entendre BTS avec ton titre Speak Day, sorti en 2017. Et pour continuer ce petit voyage musical, on va écouter tout de suite Bad Bunny avec Oxytocin Dose et les sonorités chaleureuses que nous concocte Bad Bunny, cet artiste solo portoricain incontournable de la scène latino. Allez, tout de suite, Oxytocin Dose de Bad Bunny sur les ondes de Radio Mercure.

C'était Bad Bunny avec Ojitos Indos, un morceau sorti en 2022 qui mêle douceur, chaleur et émotion. Une chanson qui apporte une lumière différente à notre voyage autour du rêve pour ce Mercure Show 2000. Et pour terminer d'ailleurs cette émission sur une note encore plus lumineuse et apaisante, voici maintenant Soleil de Acicel que vous avez notamment entendu sur les réseaux sociaux ces derniers mois. Tout de suite, Acicel et son titre Soleil sur les ondes de Radio Mercure pour ce dernier morceau du Mercure Show 2000.

c'était Soleil de Acicel, le dernier morceau du Mercure Show 2000 autour du rêve. Merci les amis d'avoir écouté cette émission. Vous pouvez désormais la retrouver en podcast sur l'application Mercure Play, la toute nouvelle application de Radio Mercure développée par notre informaticien Samuel Vermolen, que j'embrasse d'ailleurs. Et vous pouvez également retrouver l'émission en rediffusion jeudi à 20h. Et d'ailleurs, si vous nous écoutez en première diffusion le samedi, n'hésitez

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1: Bonjour les Cowgirls et les Cowboys, c'est Patrick H2 dans Country Roads sur Radio Mercure 93 FM. C'est tous les samedis de 17h à 17h30 et en rediffusion le mardi de 15h à 15h30. Et bien sûr en podcast toute l'année sur l'application Radio Mercure. À ce propos, sur l'application Radio Mercure ainsi que sur le Facebook de Radio Mercure encore, vous pouvez me contacter, me faire un petit coucou. Si vous êtes une association qui fait de la country, si vous êtes un club qui fait de la country, de la danse, eh bien, n'hésitez pas à vous manifester pour que je puisse communiquer à nos auditeurs qui adorent la country dans quel club ils peuvent aller danser avec vous. Vous trouverez le lien de ma page Facebook, facile à trouver, et puis voilà, on communique dans Country Road, dans les commentaires, c'est parfait. Allez, on débute avec Heartbreak USA de Kitty Wells.

avant de commencer cette émission avec une balade Heartbreak USA et Kitty Wells, on a tranquillement continué avec Happy Girls et Beth Nissen Chapman. Et puis là, c'était Washback Cannonball avec Boxcar Willie. On était dans le violon, l'harmonica et le banjo, la guitare, on était vraiment dans l'Ouest américain. Connie Smith poursuivre avec Just Let Me Know.

durant toute cette émission et les suivantes, nous allons parler country, nous allons parler plus précisément des dance country, des différentes dance country, croyez-moi, il y en a un paquet. Et donc, pour vous dire aussi que la dance country, c'est appelé aussi la danse paysanne, ou aussi encore la danse du pays, inspirée de danses folkloriques européennes, africaines et amérindiennes. La capitale de la country s'appelle Nashville, dans le Tennessee. Elle porte même le surnom de Music City.

Vous êtes dans Country Road avec Patrick H2 et vous les voyez au loin les troupeaux qui rentrent au ranch avec les cow-boys à cheval. C'est bon. Et oui, c'est ça aussi Country Road, c'est faire voyager.

Dans l'ordre, on a eu Connie Smith avec Just Let Me Know, et puis ensuite on a eu Why Baby Why avec George Jones, et puis à l'instant on a eu Break This Chains avec Deborah Allen. Alors, on avait parlé de danse, on va parler de danse aujourd'hui, avec la première des danses que vous voyez en règle générale dans les films de cow-boy, ou alors que vous dansez quand vous allez dans les clubs de country, c'est la light dance. La light dance, c'est donc le pas de base, c'est on est tous en ligne, et puis on regarde dans la même direction, et puis on fait des pas chassés, on fait des pivots, et on fait des kicks. Si vraiment ça ne vous parle pas, je vous conseille, si vous avez vraiment envie, d'aller dans les clubs de country, et vous allez apprendre les pas, c'est bien, et puis c'est convivial. Voilà, donc on va écouter Brooke and Dunn, Booth Scotting Boogie. C'est tout à fait une danse en ligne, line dance. Ah bah oui, tout de suite, on le sent, hein.

0: Broken Down avec Booth Scotty Buggy. Et puis si en plus des pas, eh bien vous mettez les pouces dans les passants du jean, eh ben c'est parfait. Vous avez le look. Alors il faut encore le Stetson ou le chapeau et puis les bottes et puis aussi le petit gilet et la chemise à carreaux. C'est parfait. Voici Cowboy Troy avec Creek in My Neck. Country Roads, c'est avec Patrick H2.
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Eh oui, c'est déjà fini. Vous étiez dans Country Road avec Patrick H2 sur Radio Mercure 93 FM. C'est le samedi de 17h à 17h30 et le mardi en rediffusion de 15h à 15h30. Et bien sûr, sur l'application Radio Mercure en podcast. Vous pouvez aller vous désaltérer après avoir bien dansé comme ça, et puis aller au saloon du coin, retrouver les cow-boys et les cow-girls. À la semaine prochaine.

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